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Hey, vous trouvez pas que ça ressemble à Jimi Hendrix? Non, non, non. Je parle pas du son de la guitare, mais je veux dire la gueule, là.

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0: Ça se poursuit au retour.
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0: À un moment donné, je faisais des blagues de courtage immobilier avec des jeux de mots.
1: Bonjour, je vous présente mon triplex. Tellement insalubre qu'il est passé des nouvelles à insalubre bonjour. Je sais même pas quel courtier accepterait de vendre ça.
2: Excusez?
1: Oui?
2: C'est ici l'appartement à louer?
1: Oui.
2: Y avait-tu des animaux ici?
1: Oh, je pense que oui, non.
2: Ça sent le papillon, on dirait.
1: Eh bien, je ferai affaire avec le courtier papillon, on dirait.
2: Il devait y avoir un alcoolique aussi parce qu'il s'entonne.
1: Ah, ben, je vais le vendre avec s'entonne.
2: Tous les planchers, les murs, c'est tout du pas propre.
1: Ah, ben, je vais le vendre avec du pas proprio. Choisissez bien votre courtier.
0: Je faisais des jeux de mots aussi dans des émissions qui se passent dans des animaleries.
3: Et vous vous occupez aussi d'autres animaux?
4: Docteur Touchette!
5: Qu'est-ce qu'il y a, mon garçon?
4: Ma tarantule est malade, ma tarantule, je sais pas ce qu'elle a, ma tarantule.
3: Mon Dieu, une tarantule!
5: Bon, montre-moi ça. Oh, ta tarantule est finie, mon vieux.
4: Ma tarantule est finie?
5: Oh, oui, ta tarantule, il n'y a plus rien à faire.
4: Mais t'as-tu le temps de la réparer?
5: Non, mais t'as-tu l'amener avant, par exemple.
0: Bon, ça va être correct pour les...

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2: Voici une autre tranche de leur petite vie.
3: Je viens de te leur dire, puis c'est pas un fake. Là. Je peux pas croire que je vais compter ça.
4: Mais c'est quoi que tu vas dire?
3: Ça s'est passé hier, OK? Puis, tu sais, dis-toi que je me suis fait répondre plusieurs petits points suite à ma réponse, OK?
4: OK.
3: Il y en a qui le savent. Si vous le savez pas, ben c'est ça. Moi, dans les derniers mois, j'ai eu, tu sais, mon plus jeune qui a eu des problèmes de santé. D'ailleurs, on est encore là-dedans. C'est pas des problèmes majeurs, mais tu sais, des problèmes plates. Tu sais, ses reins, ils fonctionnent pas normalement.
4: Okay.
3: Puis ça l'a amené quand même certains problèmes d'inflammation, de rétention d'eau. Donc, on est dans les rendez-vous hospitaliers à peu près toutes les semaines. Puis, tu sais, on a un suivi sur sa pression. Puis, tu sais, un des problèmes qui existe, c'est que ses reins ne gardent pas les protéines. Tu sais? Fait que c'est comme une passoire à spaghetti.
4: Ouais.
3: Sauf que, tu sais, les reins, ils gardent rien, là. Tu sais, les pâtes, ils passent, OK? Comme si de rien n'était. Fait que, à cause de ça, ben, tu sais, pour son développement, pour, tu sais, il manque de nutriments, puis...
4: Il se digère pas, dans le fond.
3: Exactement. Tu sais, c'est comme si son corps, lui, garde, il boit quelque chose, il mange quelque chose, il retient pas grand-chose.
4: Okay.
3: Tu sais, c'est comme un élève au secondaire qui fait le party plus qu'il étudie. Tu sais, il y a beaucoup de choses qui rentrent. Beaucoup de choses qui ressortent aussi.
4: Fait que faut-tu que tu lui donnes des espèces de suppléments, de
3: ben
4: vitamines?
3: Là, moi, tous les matins, là, faut que j'y donne un médicament pour la pression, faut lui donner de la cortisone, faut lui donner un médicament avec des vitamines supplémentaires, faut lui donner... Tu sais, il est comme une vieille... Je l'avais dit, acheter un pilulier, comme une vieille personne. Question ouais. Qu'il se lève le matin.
4: Ça peut être
3: plus...
4: pas mal, ça.
3: Ben,
4: au moins,
3: là.
4: Tu sais, si t'es pas là, qu'il aille ses pilules toutes dans le même petit compartiment, puis il sache
3: ça,
4: que aujourd'hui, c'est ça qu'il faut que je prenne.
3: Malgré qu'il a 5 ans, fait, va falloir que je l'aide pareil, mais au moins, moi, ça va me démêler, parce que des fois, parce que là, il y a des médicaments le matin, il y en a certains le midi, et il y en a certains et l'après-midi. Fait que là, ça finit plus, puis là, le soir, là, c'est d'autres médicaments, parce que là, vu qu'il était TDAH, ben là, tu sais, de la cortisone, ça le gagne. Si vous avez des rénaux à faire, appelez-moi. Je vous l'envoie, une heure, ça va être réglé. Tout va être débâti, puis après ça, ben, vous savez juste à reconstruire. Sauf que, il y a une particularité concernant les suivis sur son urine. Les autres, ce qu'on fait à l'hôpital, c'est qu'ils nous ont dit, un des signes pour voir, c'est parce que là, tu sais, son système, quand même, se rétablit, se remet normalement, mais, tu sais, avec les médicaments. Mais il y a un suivi qui est fait, parce que quand il va aux toilettes, on peut prendre des petites bandelettes, puis, tu sais, regarder dans son urine s'il y avait, tu sais, il y a encore des protéines, ou s'il n'y en a plus. Puis s'il n'y en a plus, ben, c'est une bonne nouvelle.
4: Comme une espèce de test de piscine.
3: Exactement. Fait que tu regardes un peu le pH de son urine.
4: Ouais.
3: OK? C'est ça qu'il faut que tu fasses. Puis après ça, ben, si tu vois qu'il y a des protéines qui reviennent, wow, on est en train de faire une rechute. Sauf que, hier, un matin, sa mère m'a texte, elle me dit, t'as-tu fait un test de pipi pour Charlie? Non, j'ai pas fait de test de pipi pour Charlie. Mais là, j'allume. Elle a probablement vu une bandelette sur le dessus de la poubelle. Ça, c'est moi qui ai été aux toilettes qui s'est dit, je vais tester mon urine.
4: Ah, t'es con. Ah, t'es con. T'es con!
3: Je voulais, non, mais tu sais, les bandelettes sont là, puis on en a une trollée, je me suis dit, regarde, tant qu'on regarde si Charlie ça va bien, ben je vais regarder si moi mes reins vont bien. Y a-tu des résidus de quelque chose? J'ai pris une bandelette, j'ai fait un test.
4: C'était-tu correct?
3: Ben oui! Il y avait, regarde, c'est pas précis, là, mais j'étais comme la couleur, je suis daltonien en plus, hein. Fait que moi, je peux partir ma panique assez facilement avec ce test-là. Mais normalement, il n'y a pas de traces de protéines. Il n'y a pas de trace de rien. Fait que ça veut dire que mes reins gardent tout est beau. Mais sauf que c'est d'expliquer que toi, 37 ans, t'as pris les bandelettes qui étaient... Tu sais, l'armoire qui est juste en face de la toilette. Là.
4: Hey,
3: j'ai vu les bandelettes, j'ai dit, regarde, faut que je l'essaye.
4: Je comprends les questionnements. T'es là devant tous les instruments pour réaliser ton coup, tu sais.
3: Ouais.
4: Mais faut que tu caches tes preuves après comme
3: je
4: faux.
3: Sais. Non, mais.
4: T'as juste laissé ta bandelette pleine de pisse sur le top de la poubelle.
3: Ben, tu sais, dans la poubelle.
4: OK, mais dans la
3: c'est
4: poubelle.
3: Juste qu'on la voit, là. T'sais,
4: OK, pas fermé le test, poubelle, c'est pas.
3: Mais fais-toi l'image, OK? C'est comme une petite bandelette de carte. Tu sais, comme tu vas au Sephora, puis tu regardes un échantillon de parfum, là. Tu prends ta bandelette, puis là, tu c'est ça. Puis après ça, tu secoues. Puis après ça, tu compares sur le pot. Écoute, c'est. Ben, je vois bien.
4: Comment ta blonde a réagi à ça?
3: Beaucoup de points. Je pense qu'elle a écrit, franchement, aussi après, si on s'en est pas reparlé.
4: Je pense que c'est la bonne réaction à avoir. C'est franchement,
3: BA. C'est ça. Non, mais je vais bien. Ma santé va bien. Regarde, j'ai les bons signes qu'il faut. Tout va bien.
4: Correct.
3: Voilà. On va à la question inutile.
4: Ouais.
3: Une question inutile qui nous vient de ton cru à toi. Et ça concerne les bains de camping ou les douches de camping, que moi j'appelle. Ou les douches de vacances.
4: Je la pose maintenant.
3: Ouais, vas-y donc.
4: Est-ce que... En fait, je me demandais, là, est-ce que la piscine, une saucette dans la piscine peut remplacer une petite douche, mettons, l'été?
3: Le débat est lancé, on s'en reparle dans la question inutile.
4: Une coupe de petites saucettes, là.
3: Oui, juste un petit peu, là, tu sais, pour être propre. Bien.
4: Vous faites ça des fois, vous autres?
3: Ah oui, c'est n'importe quoi, problème, il n'y en a pas.
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13: Regarde, les refuge des célébrités disparues.
14: Oui, j'aimerais parler à Elvis Presley, s'il vous plaît.
13: Un moment, je vous prie. Elvis!
14: C'est bien lui.
13: Téléphone, je vous le passe.
14: Merci.
13: Hello?
14: Bonjour Elvis, j'appelle du monde des vivants. Ça va très mal sur Terre et je me demandais si vous viendriez pas en fantôme chanter quelque chose pour remonter le moral des vivants.
13: Ouais, qu'est-ce que tu veux, chante Love Me Tender?
14: Peut-être pas celle-là, parce que ça sous-entend que vous avez trouvé votre date sur Tinder.
13: Ben là, c'est trop compliqué, là.
14: OK, ben Edith Piaf, es-tu là?
13: Téléphone.
14: Merci, Elvis.
13: Allô?
14: Madame Piaf, j'appelle du monde des vivants sur Terre. Ça va bien, bien mal.
13: Je sais.
14: Viendriez-vous en fantôme chanter une toune pour nous autres?
13: Ben, qu'est-ce que tu veux que je chante?
14: Ben, je sais pas, La vie en rose.
13: La vie en rose de ce temps-ci, on va me faire envoyer.
14: Non, mais vous avez d'autres.
13: Qui chanterait La vie en rose de ce temps-ci, à part une pub de Pepto-Bismol?
14: Ben, écoutez.
13: Vous appelez une chanteuse disparue. Appelez-nous une agence pour avoir une vraie chanteuse.
14: C'est parce que les agences, ils ont juste des infirmières de ce temps-ci.
13: Combien vous me donnez?
14: Quoi, un fantôme, ça charge de quoi, ça?
13: Ben oui, c'est un revenant, fait que ça a des revenus.
14: Alors, vous jouez avec les mots, là.

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1: Ah, aujourd'hui, je vous régale. On remonte le temps pour revisiter quelques-uns des plus grands moments qui ont marqué l'humanité, des exploits, des conquêtes, des découvertes et quelques passages incontournables de notre histoire. Bienvenue aujourd'hui au mystère de l'histoire. Bienvenue à Mystoire.
2: Wow! Hey, ça, c'est fou, là, ça. Toi, ton cerveau, il n'y a pas de limite.
1: Puis là, à ce moment-là, il y aurait comme un jingle, mais je ne l'ai pas enregistré.
2: Non, regarde. Pas.
1: Alors, attention! Non, t'es arrivé en retard, maudit ouais. Trafic. Notre voyage commence en 1927. Charles Lindbergh entre dans la légende en devenant le premier pilote à traverser l'océan Atlantique en solitaire et sans escale, reliant New York à Paris après plus de 33 heures de vol. Mais comment s'est passé son atterrissage à Paris? On écoute!
3: Monsieur Lindbergh, une première déclaration après avoir traversé l'Atlantique en solo?
4: Faut que je pisse.
1: Faut que je pisse, indeed,
2: non, mais attends.
1: En effet.
2: Est-ce que juste pour le fun, t'as mis au début de sa cote juste une petite toux? Juste un petit... juste ça?
3: Monsieur Lindbergh, une première déclaration après avoir traversé l'Atlantique en solo?
4: Faut que je pisse,
2: c'est ça?
1: Oui, toi t'as accroché là-dessus?
2: Ça me fait rire!
1: Mais ben.
2: C'est du glaçage qu'on n'aurait jamais pensé demander, puis tu nous le offres sur un plateau d'argent.
1: Du glaçage, le mot est bien choisi, parce que comme du glaçage, tu vas voir, ça tombe sur le cœur à un moment donné. On continue! En 1805, Napoléon Bonaparte remporte la bataille d'Austerlitz, considérée par plusieurs historiens comme son plus grand chef-d'œuvre militaire. C'est une victoire qui consolide sa domination sur une grande partie de l'Europe. Comment a-t-il célébré cette victoire? J'ai un audio exclusif.
5: Aubergiste, apportez-nous à boire. Nous avons vaincu.
6: Ah ben là, c'est parce que si vous avez vaincu, ici, on a juste 19 chaises. Il y en a un qui va rester debout, là.
7: Elle l'a pas pogné.
2: Ouais, je l'ai pogné.
1: Non, t'es en train de réinstaller Windows, toi, ça va?
2: T'es vaincu. Non, mais c'est parce que.
1: T'es vaincu.
2: Au début de la cote, t'as encore toussé.
1: Mais toi, oui. Mais là, regarde,
2: ça me fait rire. Au début, t'as fait encore un petit. Ben, pas toi, là. Je veux dire, Napoléon.
1: Ça se peut, regarde.
2: Ça me fait rire.
1: Vas-y, attache-toi, parce que dans deux cotes, c'est Jeanne d'Arc. D'après moi, elle a toussé aussi un peu, OK?
2: Je m'en fous. Tantôt, là, on va faire un petit résumé. Tout remettre tes petits tout.
1: 1856, après des années de calculs et de relevés géographiques, on annonce officiellement la hauteur du Mont Everest, reconnue comme le plus haut sommet de la planète. Mais comment, en 1856, ont-ils fait pour calculer, pour prendre cette mesure?
2: Mais oui.
1: On écoute.
8: OK, Michel, combien ça mesure?
2: Avec l'élan que ça peut pogner un tape à mesurer.
1: Hey, je
2: c'est
1: sais
2: ça,
1: pas
2: ça
1: si,
2: fait mal.
1: Je sais pas si t'as entendu, je tousse au début.
2: T'as pas toussé, là. T'as pas toussé.
1: En 1431, c'est Jeanne d'Arc. Oui, hein, Jeanne d'Arc qui est brûlée vive à Rouen. Hein? Jeanne d'Arc qui était une véritable héroïne. Héroïne dans le sens de héros, pas dans le sens de drogue.
2: Ben non.
1: Son destin tragique fera d'elle l'une des figures les plus célèbres de l'histoire de France. Quelles ont été ses dernières paroles? Peu de monde le savent, hein? Mais moi, j'ai l'audio.
2: T'as l'audio?
1: On écoute.
6: Oh, call! Mes nouveaux running shoes!
1: Je sais pas pour toi, mais moi, cette cote-là me donne envie de manger du bacon ce soir.
2: Ah.
1: On revient chez nous en 1966. Montréal inaugure officiellement son métro. À l'époque, le réseau ne compte que quelques stations réparties sur deux lignes seulement. C'est un contraste frappant avec celui qu'on connaît aujourd'hui. Mais avec un aussi petit réseau, ça sonnait comment en 1966? On écoute.
9: Prochaine station, ici.
1: C'est quand même facile de s'y retrouver. Et finalement, en 1960, Rome accueille les premiers Jeux paralympiques officiellement reconnus. Cet événement marque le début d'un mouvement sportif mondial, mettant en lumière les performances exceptionnelles des athlètes en situation de handicap. Parce qu'on sait, être athlète, c'est déjà quelque chose. D'être un athlète en situation de handicap, waouh, incroyable, chapeau. Mais comment se sont passés les premiers Jeux paralympiques? On écoute.
6: Alors, c'est parti, Michel, pour la descente de bobsleigh. En effet, Michel, l'équipe des malentendants qui est toujours sur la ligne de départ. Ils n'ont pas entendu le coup de départ, malheureusement. Et que dire de l'équipe des non-voyants qui viennent de franchir la ligne d'arrivée en bas et qui ne savent toujours pas qu'ils sont premiers? Ils vont être contents.
2: Oh! 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Hey, je ne savais pas où t'allais avec ça. J'étais frileuse. Mais c'est drôle, là.
1: Ah ouais, hey, écoute.
2: Ouh! Ouh, c'est drôle! C'est drôle, Oli! Oh my God! Bon, ben, si vous voulez des billets, oliviermartineau.com.
1: Exactement, ouais, parce que...
2: Puis c'est le point .ca aussi.
1: Point .ca, ouais, ouais.
2: Oui, absolument.
1: Ben, c'est ça. Faut bien que je rembourse ça, c'est dette.
2: Toutes ces dettes-là.
1: Toutes ces dettes.
2: Toutes ces dettes-là qui s'accumulent maman depuis...
1: Maman fesse, maman fesse!
2: Tu vas te refaire, tu vas te refaire, je suis certaine.
1: Donné, mais moi, j'ai le choix. Soit je me refais... Soit je change de pays. Je me donne 36 mois.
2: Puis tu irais où, mettons?
1: Ah, quelque part, tu me retrouverais pas.
2: Je pense qu'on te retrouverait en tout respect.
1: Genre
2: là.
1: La Nouvelle-Écosse. Non.
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0: Quand une institution financière veut se faire payer, il nous envoie une lettre très polie.
1: Oups.
2: Qu'est-ce qu'il y a?
1: Trois enveloppes de la banque.
2: Ça veut dire?
1: Ça veut dire que je vais les ouvrir tout de suite en crime.
2: Tu penses que c'est grave?
1: Monsieur, la présente est pour vous aviser que votre compte est au débit du montant indiqué ci-dessous. Veuillez faire suite dans les délais les meilleurs.
2: Ah, oh ben dis donc.
1: Veuillez agréer de nos sentiments les plus distingués. Soyez assurés de notre amicale et entière collaboration. Bien à vous pour toujours et à jamais dans l'unique but de servir l'espérance de votre satisfaction. Dis bonjour à ton père, à ta mère, embrasse ton chien, bonne chance au curling, mets ton foulard, fais chaud dehors.
2: T'as-tu longtemps?
1: Il en a envoyé un autre daté de trois jours après, ici, là.
2: Oh non.
1: Monsieur, la présente est pour vous aviser que votre compte est au débit, ce malgré un avis préalable. Veuillez faire suite dans les délais les plus crisses.
2: Oh mon Dieu.
1: Veuillez agréer de notre amour inconditionnel et soyez assurés de notre entière dévotion à votre service. Beau temps, mauvais temps, transmettez nos amitiés à madame. Que le bonheur submerge votre demeure jusqu'à ce que les plafonniers fleurissent. Envoyez les ballons, les bonbons, les serpentins, les petites filles en robe rose avec un popsicle.
0: Vous êtes accusé d'un crime. Vous essayez de réduire votre peine en jasant avec votre avocat.
1: Est-ce qu'il y a moyen que je purge une peine dans la communauté? Plutôt que d'aller en prison, là.
3: Ben, dans la prison, c'est la communauté.
1: Quel genre de communauté?
3: C'est le genre communauté nos culottes pour faire plaisir à notre voisin de cellule.
1: Ah, ce genre-là, ouais.
3: Ça serait ça.
1: Ben, est-ce qu'il y a moyen de réduire la peine au minimum?
3: Je pense pas que vous ayez le contrôle sur la grosseur de sa peine.
1: La peine d'emprisonnement, je veux dire.
0: Il est préférable de bien se conduire.

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3: Ouais, ben Thomas, tu m'inspires ce matin avec les jeux de cartes, parce que des jeux de cartes, il y en existe tellement. Et c'est la question qu'on vous pose ce matin. Quel est votre jeu de cartes préféré? Et là, tu sais, je parle pas nécessairement, tu sais, là, tu nous parlais de League of Legends, qui a son jeu de cartes. Là, on peut ressortir les bons vieux jeux de cartes, là, avec des trèfles, des piques, pis des, parce que, tu sais, peu importe t'es où, peu importe l'âge que t'as, quand quelqu'un sort un paquet de cartes, tu sais, surtout dans le temps des fêtes aussi, hein.
4: Tout le temps.
3: Camping, temps des fêtes, quand quelqu'un sort un paquet de cartes, tout le monde a comme un intérêt. Hey, je peux-tu prendre la prochaine game, puis, tu sais.
4: Mointe là.
3: C'est quoi votre jeu de cartes préféré? Moi, c'est le trou de cul, moi. Moi, j'adore le trou de cul.
4: Le seul problème,
3: c'est que quand je tombe trou de cul, je suis trou de cul longtemps.
4: Mais je te dirais que c'est probablement la place la plus fun à être trou de cul. C'est là que c'est le plus challengeant.
3: C'est le plus challengeant, puis mais tu sais, en même temps, à chaque fois que tu regardes tes cartes, tu fais comme, tu sais, faut que tu donnes tes deux meilleurs, tu sais, au,
4: justement,
3: au président.
4: Mais ça va, si tu pognes vraiment une très, très bonne main, c'est pas parce que c'est tes meilleurs que nécessairement ça va être les meilleurs en fonction de ton paquet.
3: Et si tu réussis à devenir trop de cul à président d'un coup, ah, t'es fort.
4: Ah, t'es fort, t'es fort.
3: Simplement, c'est toi qui as eu les meilleures cartes, t'es de loin, là, tu sais, parce que, ouh, tu sais, des fois, stratégiquement, ça peut t'aider aussi un petit peu. Mais moi, je suis un gars de trop de cul, moi.
4: Ouais.
3: Un gars de trop de cul. J'aimais aussi un peu jouer avec, tu sais, sur l'application au jeu des cartes Pokémon.
4: Ouais,
3: parce
4: ouais.
3: Parce que, tu sais, le jeu physique réel, lui, il est un petit peu plus complexe, là. Des fois, je pas le jeu sans fin. Fait que, je voyais là pour le trou de cul, moi.
4: OK.
3: Toi, tu y vas pour quoi?
4: Mais je te dirais que ça dépend vraiment de la situation.
3: Okay.
4: Celui que je vais jouer le plus souvent, que j'aime beaucoup, c'est le crib. Le crib. Okay. Classique, le fun. Tout le monde sait un peu comment jouer au crib.
3: Mm-hmm.
4: Si on est... mais puis ça joue à deux. Tu sais, le crib, ça joue à deux. C'est ça qui est le fun.
3: T'as pas besoin d'une gang, là.
4: T'sais. Non, exactement. Mais si on est... moi, idéalement, on est quatre.
3: Ouais.
4: Et mon jeu préféré, c'est la poule.
3: La poule?
4: Ah, ouais.
3: C'est quoi ça, la poule?
4: Tu sais pas c'est quoi la poule?
3: Non.
4: La poule?
3: C'est quoi la poule?
4: La politaine?
3: Non, je sais pas c'est quoi.
4: Oh my God!
3: Dans les grandes lignes, c'est quoi, mettons?
4: Les meilleures cartes, c'est l'As, le 9 et le 10. OK?
3: OK.
4: Je te dis dans l'ordre. L'As, le 9, le 10, c'est la meilleure carte que tu peux avoir de ta main. Tu joues pas avec les 2, 3, 4, 5. Ouais, 2, 3, 4, 5. Tu joues juste avec les 6, 7, 8, 9, 10.
3: House. OK.
4: Valet, Dame, Roi, As.
3: Pas de Joker.
4: Puis tu joues en équipe.
3: Okay.
4: Tu joues avec une autre personne, puis tu peux pas communiquer de stratégie. Fait que là, mettons que je joue avec toi, t'as Dicky puis Mylène à notre droite et gauche qui jouent ensemble, et l'objectif, c'est de faire le plus de levées possible. Et ça joue un petit peu comme la dame de pique, mais ça joue en équipe,
3: okay,
4: avec moins de cartes. Puis lorsque t'as le 9, 10 et l'As de la même couleur, donc de cœur, de pique, de... t'as une poule. T'as ce qu'on appelle une poule. Et donc, si tu la joues de la bonne façon, là, en ordre, 10, 9, as, ben, il faut, avec nous, dans notre famille, il faut que tu fasses un bruit de poule tout le long. Ma grand-mère a monté sur la chaise. Faisait trois tours sur elle-même.
3: Oh,
4: fait que là, tu savais, puis là, elle célébrait parce que elle savait qu'elle faisait au moins 11 points.
3: Ah oui, ok.
4: 11 levées. C'est toutes les levées.
3: Fait que. Ça prend des vidéos de ça.
4: Prochaine fois,
3: on fait pas les vidéos passer de ça. Tu sais, si on dirait que ça me fait penser aussi, les jeux de gang, c'est ça, c'est toujours les plus... Tu sais, comme Uno. Uno à la gang, ça, c'est cool, ça. Surtout quand ça revire de bord, là, faut que tu...
4: Ouais.
3: Ah, moi, j'aime ça,
4: ouais,
3: Uno.
4: Faut que tu spices les règlements un peu de Uno.
3: Ah ouais, faut que tu spices un peu avec de l'alcool ou...
4: Ben, ça peut être avec de l'alcool, ça peut être avec du sexe. Non, c'est pas...
3: non,
4: je t'agace.
3: Encore mais... une fois dans ta famille, ça,
4: On est bien proche dans ma famille. Non, mais c'est pas vrai. Mais il y a des, il y a différents types de Uno maintenant que je trouve intéressant. Ou est-ce que c'est Uno Flip, entre autres? Ou est-ce que t'as comme un autre jeu sur l'autre côté de la carte de Uno?
3: OK.
4: Tu sais pas c'est quoi Uno Flip?
3: Non.
4: Hey man, faut que t'ailles dans un magasin de jeux, là. Fait combien de temps que t'es rentré là?
3: Ben, des fois, je regarde, là. Tu sais, mettons que je vais chez Renault Bray ou Walmart ou, mais visiblement, je suis pas au courant des nouvelles variantes. C'est comme Monopoly. Il est rendu à 1500 variantes, à peu près.
4: Ouais.
3: Mais,
4: mais Monopoly, ça reste toujours la même chose pareil. C'est juste que c'est le nom des rues change.
3: Des fois, tu peux voler un coffre. Ça, c'est très hot.
4: Regarde.
3: Il y a plein de réponses sur oui.
4: Ouais, Max dit, Uno, non, merci, ça brise des amitiés. Yeah.
3: C'est un bon point. Là, c'est parce que là, c'est rendu intense. Là.
4: Ouais.
3: C'est rendu intense. Joe qui nous dit, allô, mon jeu de cartes, c'est Wizard Joe. Tu connais ça?
4: Non, je sais pas c'est quoi.
3: Ou Sixth Sense ou Sequence. Je connais pas ça. J'en découvre aussi ce matin. Regarde, Guillaume, il est comme toi. Lui, c'est le crib. lui, il trippe là-dessus. On a ici le trou de cul. est pas compliqué, puis ben du plaisir. Ça, c'est vrai. T'sais. Parce que des fois aussi, ce qui arrive, c'est qu'on dirait que chaque membre, chaque personne autour de la table a son propre livre des règlements. Puis les jeux de cartes, à moins que tu checkes en ligne, il y a pas de version officielle.
4: Non, c'est ça. Puis même en ligne, les règles changent en fonction des régions, en fonction de France, Québec, les règles.
3: Ouais.
4: Ah, tellement, même au crib, en tout cas.
3: Et là, Mickaël en rajoute en disant, Uno, non, merci, c'est violent, tabarnak. OK. Bon, je serais curieux de voir vos games d'Uno, les autres autour de la table.
4: Là, on parle tout le temps des 3-4 mêmes jeux, là, mais j'adore aussi le toc.
3: Le toc?
4: Les tocs. T'as jamais joué au toc?
3: Non.
4: Non, ça joue avec une planche où est-ce que tu vas au ciel, où est-ce que t'as des billes, que t'avances avec des cartes à jouer.
3: Non.
4: Non!
3: Non.
4: Allez, là, on va être dû pour un petit après-midi jeu. Le Canasta, tu connais-tu ça?
3: Non.
4: Voyons, Colin! Canasta, ça joue à plusieurs.
3: Puis toi, finalement, t'as une dépendance aux cartes.
4: Non, non!
3: pour collectionner, pour jouer, c'est une dépendance, ton affaire.
4: Ah non, mais...
3: À un moment donné, on va t'accueillir dans une salle avec tout le monde qui dit bonjour, Thomas. Aussi, c'est une intervention. Faut que tu lâches les cartes.
4: Non, mais
3: en autant que tu me dises pas que tu joues au blackjack à tous les jours au casino, puis...
4: Non, mais je vois, c'est pas trop loin, le casino, je joue au blackjack en ligne.
3: Ben, il y a le casino allemand, mais ça se pourrait que tu joues pas aux cartes.
4: C'est pas le même type de...
3: Non, c'est ça.
4: Tu dépenses plus que tu gagnes, là.
3: Mais Flip 7, moi, je connais pas ça non plus.
4: Non.
3: Fait que Raph, lui, c'est Flip 7. Fait que, tu sais, les jeux de cartes, tout le monde a son jeu de cartes préféré. Mais on va rester avec mon trou de cul. Puis moi, Uno, chez nous, avec les enfants, c'est plus tranquille un petit peu.
4: Faut que tu ouvres tes horizons un peu pire.
3: Ouais, peut-être. Actualité est à venir pour l'instant. Voici Alexandre Poulain dans le boost.
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18: Mais là, man!
19: Mais c'est qui, man?
18: Qu'est-ce que t'as commandé à SAQ sur Uber Eats, man?
19: J'ai commandé un six-pack de bière aux fraises.
18: Ben là, ils vont tout de suite voir, man, que t'es un citadeau de calls.
19: C'est quoi ça, man, un citadeau de calls?
18: Ben, pour boire de la bière aux fraises, faut que tu aies un citadeau de calls.
19: Ben, ça saura pas que j'étais un citadeau, je vais me montrer une fausse carte.
18: Ben, en plus, il a fait faire un détour chez Couche-Tard pour acheter une slush bleue, man.
19: Enlève-la, man.
18: Essaye de parler en adulte.
19: Bonsoir, man.
18: Oui, Uber Eats, une commande d'alcool?
19: Oui, oui, oui.
18: C'est pas pour toi, là.
19: Bien sûr, lui, que c'est pour moi.
18: Vous montrez une carte d'identité, s'il vous plaît?
19: Oh, oui, je la voici.
18: Connor McDavid.
19: C'est ça, oui.
18: C'est une carte de hockey.
19: Mais ça, je me disais que ce serait OK.
18: Non, je peux pas vous vendre ça. Je suis obligé de le retourner à SAQ.
19: Ah, oh, voyons donc, man.
18: Faites pas ça, les gars.
20: Hey, en passant,
19: oui.
20: Uber Eats qui livre de l'alcool, ça s'appelle quand même Uber Eats.
19: Non, mais là, on va changer de nom pour Uber Eats.
20: Ouais, ça serait plus logique, man.

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2: On veut connaître le héros ou l'héroïne dans votre entourage. Appelez-nous dès maintenant 1-800-665-54-45-1-4-7-9-0-0-94-3. Une histoire où quelqu'un dans votre entourage vous a pas sauvé la vie, mais a agi vraiment en héros. Là. On en a tous des histoires comme ça.
3: Un peu comme toi, hein?
2: Un peu comme moi, absolument.
3: C'est pas tous les héros qui portent une cape.
2: Non, absolument pas. Puis il n'y a pas d'âge non plus pour être un héros. Puis je veux absolument vous donner cet exemple d'une femme de 71 ans qui, elle, n'avait pas appris à nager quand elle était plus jeune. Elle a appris à nager après sa retraite. Puis, donc, c'était tout récent qu'elle savait nager et elle a sauvé un homme de la noyade.
3: Ah, après ça, viens me faire croire qu'on n'est pas dans une simulation.
2: Non, mais je trouve ça vraiment touchant parce qu'elle, elle a vu quelqu'un qui était sauté à l'eau, puis elle est allée la chercher, elle a pris évidemment la bouée de quelqu'un, puis elle s'est lancée vers lui pour le sauver, puis tout ça. Puis c'est vraiment une belle histoire. Puis en lisant ça, ça m'a fait penser, quand j'étais jeune, OK, j'ai à peu près 8 ans, puis moi je vis en fait on passait tous les étés au chalet familial, puis on est amis avec de nos petits voisins puis tout ça, dont certains qui sont plus jeunes, puis dont une de nos voisines qui a 5 ans. Puis on apprend à nager sans nos flotteurs, bien évidemment, mais on est dans un lac. Fait que dans une piscine, le fond est pas trop loin. Puis tout ça, fait que tu sais, c'est rare qu'on enlève nos flotteurs. On le fait vraiment pour s'exercer. Puis le jour où on va nager sans flotteurs, c'est qu'on va être vraiment très, très bon à la nage. Fait que moi, j'apprends, puis je m'en viens vraiment pas pire. Je nage bien, puis tout ça. Puis ma mère, elle me montre comment faire. Elle me fait faire des exercices pour apprendre à nager. Et la petite voisine qui est là, puis je dis 5 ans, mais ça se peut qu'elle a 4 ans. Non, 5 ans à peu près. Elle nous voit, elle me voit enlever mes flotteurs, puis nager, puis tout ça. Puis c'est un cas typique de beaucoup d'adultes, puis finalement, pas tout le monde qui surveille. Parce qu'à un moment donné, je m'en vais un petit peu plus loin sur le quai, puis je reviens, puis je vois, il y a les adultes au bout du quai, et je la vois, la petite, qui est là, dans l'eau, est en train de se noyer. Elle est littéralement en train de se noyer, on l'entend plus, elle a la tête sous l'eau, elle se débat, puis tu sais, c'est creux, là, c'est 15 pieds d'eau, là, tu sais. Puis là, j'ai fait comme, ah! J'ai comme validé que c'était bien ça que je voyais, et j'ai pris mon petit ballon de pour flotter, là, parce que je me suis dit, je peux pas sauter toute seule de même, parce que sinon on va caler les deux. Fait que j'ai pris mon petit ballon, puis je suis sautée dans l'eau, puis je suis allée la chercher, puis là je l'ai sortie de l'eau, puis j'ai nagé vers l'échelle. Puis en me rendant, quand j'ai réalisé que okay, là c'est correct, elle a la tête sortie de l'eau, là j'ai crié, j'ai genre dit comme les adultes, tu sais, les adultes, comme j'ai chicané, là, genre. Mais puis là, évidemment, ils m'ont aidé à sortir de l'eau, là, tu sais. Elle était encore consciente, puis tout ça, mais elle faisait pas un son, là, tu sais. On dit souvent les gens qui se noient, puis tout ça. Puis je vais toujours me souvenir, tu sais, le cri de sa mère quand elle a réalisé que, hey, mon Dieu Seigneur, elle était en train de mourir, là. Elle était littéralement en train de se noyer. Puis c'est drôle parce que j'ai recroisé cette fille-là dans un centre d'achat. Elle était employée d'un magasin. Il y a de ça 5 ans, même pas 5 ans, à peu près. Puis la première chose, c'est qu'elle me dit, t'es-tu Geneviève? Je suis comme, oui. Elle dit, je suis mariée, tu te souviens-tu de moi? Puis je suis comme, ben mon Dieu, oui. Elle dit, ben c'est toi qui m'as sauvé la vie, dans le fond. Puis elle, c'est encore à ça qu'elle pense. Puis là, je dis pas ça, je sais pas ça parce que là, je suis vraiment bonne, mais tu sais, il n'y a pas d'âge, là, tu sais, où on peut sauver la vie de quelqu'un, où on peut faire la différence, puis tout ça. Fait que c'est les histoires comme ça qu'on veut, pas juste des histoires de noyade. Peut-être que vous avez vu un édifice en feu, puis que vous êtes allé cogner à toutes les portes, puis c'est vous qui avez été le premier, ou dans un accident de voiture, c'est vous qui avez pu aider le monde. Fait que c'est vraiment les témoignages qu'on a envie d'avoir. 1-800-665-54-45-1-4-7-9-0-0-94-3. Mais toi, t'en as-tu?
3: Ouais, mais Je suis pas bien fier de ça, là.
2: Vas-y, tu vas tellement dire de la merde.
3: Tu
2: vas dire de la merde.
3: J'ai déjà sorti du monde dans un édifice en flamme, là. C'est juste, c'est moi
2: qui avais mis le feu.
3: Fait que ça s'annule un peu, là. On dirait que je suis comme, tu sais, j'en veux pas la médaille, là.
2: C'est toi qui avais. C'est un feu criminel. C'était toi. C'est suite à ton cocktail Molotov, dans le fond. Ouais, bon, c'est super. Je pense que peut-être Chantal va être plus pertinente. Salut, Chantal!
3: Allô, Chantal!
4: Hey, salut, vous deux, ça va bien?
2: Ben oui, ça va bien. On t'écoute. C'est quoi ton histoire de héros?
4: Écoute, j'ai eu peur. Je suis infirmière, mais j'ai quand même eu peur pareil, là. Mon oncle était à table ici avec ma tante à la maison. Il était en train de prendre ses médicaments du matin, puis soudainement, moi, je le vois comme mettre sa Tylenol dans sa bouche, mais il tombe la face à pleine face à la table.
2: Hein?
4: Bouge plus. Fait que là, moi, j'ai dit, il est obstrué, c'est sûr. Fait que là, j'essaie de le désobstruer sur la chaise, mais c'est un monsieur qui a une petite bédaine, ça ne marchait pas. Fait que je l'ai mis tout de suite à terre, j'ai fait tout ça pousser, puis il est revenu comme si de rien n'était.
2: Ah, mon Dieu, puis t'es infirmière, là.
4: Ouais, puis écoute, après, là, je me suis mis à checker, tu sais, c'est ta famille, je suis pas au travail.
2: Ouais, ouais.
4: Fait que c'est autre chose, vraiment, là. Puis après ça, c'est ça, j'ai reparlé avec l'ambulancière que de la situation. Puis elle a dit, non, il était pas trouvé. Il a même pas fait un effort pour tousser. Elle a dit, tu l'as vraiment pogné à temps.
2: Hey, mon Dieu, Seigneur, ben bravo. Premièrement, tes réflexes ont été les bons, mais je peux comprendre la notion de, tu sais, tu fais ça dans la vie, là, être dans le milieu hospitalier, ouais. Mais quand c'est ta gang, tu sais pas comment tu vas réagir.
3: Ouais,
2: là.
3: C'est ça.
4: Ben exactement, puis tu sais, Matagami, c'est quand même une petite ville.
2: Ouais.
4: Puis souvent, il arrive en ambulance, puis tu sais pas c'est qui. J'ai beaucoup de famille, j'ai beaucoup d'amis.
2: Ouais.
4: Tu t'attends jamais à qui ça peut être au bord de la porte.
2: Là. Ben bravo pour ce que tu fais. Merci d'avoir appelé Chantal. Salut.
4: Ben merci, ben bravo pour votre bel job.
2: T'es fine, bye bye. Anne-Marie de Saint-Eustache. Salut Anne-Marie, toi, c'est toi qu'on a sauvé directement. Là.
1: Oui, quatre fois.
2: Quatre
1: reprises différentes. Mon conjoint m'a sauvé la vie parce que je souffre d'allergies sévères.
3: Oh
1: et c'était quatre événements à quatre choses différentes que j'ai réagi.
3: OK, raconte-nous vite les quatre événements.
1: Une fois, j'ai pris des Advil, j'ai fait un choc anaphylactique.
3: Oh mon Dieu,
1: une autre fois, un antibiotique. Une fois, c'était le froid. En tout cas, c'est spécial. J'ai un cas spécial.
2: Okay. Ben oui, mais une fois, c'est du Benadryl. T'es quand même insectanal.
3: Attends, moi, j'en ai compté trois. C'est quoi le quatrième?
1: Le quatrième? Je pense que j'avais mangé des arachides sans faire exprès.
3: Colin! OK!
1: Ouais, c'est ça. Fait que quatre fois, il m'a sauvé la vie, dont une fois, pas d'épipène en ma possession. Il m'a amené à l'hôpital parce que l'ambulance n'arrivait pas assez vite. En tout cas, c'est une affaire.
2: Hey, mon Dieu!
1: Ouais, fait que mon conjoint m'a sauvé la vie quatre fois.
2: OK. Bon, ben écoute, mais.
3: Et toi.
2: Il a dû tellement avoir peur.
3: Mais le fait que ton conjoint t'a sauvé la vie quatre fois, mettons, là.
1: Oui.
3: Tu sais, j'imagine que tu dois pas trop chialer sur le ménage, là.
1: C'est moi qui le fais.
3: Ah, c'est ça. Non, t'enlèves une bûche sur elle, ramasse-toi, là.
1: Exactement.
2: Je comprends. Hey, merci Anne-Marie.
3: Salut.
1: Merci à vous.
3: Salut, sois prudente.
2: Eh hey, oui, sois prudente. Hey, mon Dieu, OK.
3: Les allergies, c'est pour les gens qui en souffrent, c'est un cauchemar.
2: Ben oui, c'est un cauchemar.
3: Faut vraiment être vigilant.
2: Les épipènes, puis tout ça, puis poser des questions aussi. Moi, à chaque fois que souvent quand je mange des allergènes, je demande au monde autour, y en a-tu quelqu'un qui réagit? Tu sais jamais, là, tu sais, tu veux pas prendre la chance. OK, il y a un gars. À qui on va. Ben c'est pas, je pense que c'est à lui qu'on va parler okay. Là, après la toune, mais il est mort.
3: Il va nous appeler.
2: Mais là, il est démort, là. Vraisemblablement. Mais moi, je veux savoir comment il est mort puis comment il est démort. On va le savoir après Alex
3: là,
2: Warren.
3: Okay.
2: Il est démort, il est plus mort. Il est immort. Les fois où vous avez été un héros ou quelqu'un dans votre entourage a été un héros sauvé d'un immeuble en feu, quelqu'un qui est rentré pour aller sauver, je sais pas, un chat, n'importe quoi.
3: Un bon exemple, ça?
2: Un bon exemple.
3: Ouais.
2: Merci.
3: Mais t'avais entendu merci. Parler de cette histoire. Il y a des animaux, des fois, qui sauvent la vie. Si vous avez une anecdote aussi d'animal qui a sauvé la vie de quelqu'un, ça se peut. Parce qu'il était sorti il y a quelques années. C'était en Floride, si je ne me trompe pas. Le monsieur, il faisait un arrêt, un AVC.
2: Ouais.
3: Et c'est sa tortue. Sa tortue a composé avec le Riddle, a composé le 9-1. Non, mais c'est une vraie histoire. Et
2: une confirmation.
3: Mais le problème, c'est que par le moment que l'ambulance arrive, il était déjà décédé. La tortue avait mis 4 jours à rejoindre le combiné.
2: À chaque fois, ça s'accumule, les secondes qu'on récupérera jamais dans notre vie.
3: Ah, mais t'es pas
2: jamais. Appelez-nous à 800-665-54-45-1-4-7900-94-3 pour des témoignages plus sérieux. Frank, salut Frank.
5: Salut, comment ça va?
2: Ça va bien. Là, toi, t'es mort, puis là, clairement, t'es plus mort, là.
5: Ouais, c'est un peu simple, mais en étant compliqué.
2: Vas-y.
3: Okay.
5: En 2003 plutôt, j'ai fait plusieurs arrêts cardiaques. En réalité, je suis mort plusieurs fois à l'urgence.
2: Okay. OK, mon Dieu.
5: Et tout ça parce que j'avais une mononucléose.
2: Ah!
5: Donc, ma rate, elle a tellement enflé qu'elle était rendue la grosseur d'un ballon de football. Donc, normalement, c'est une balle de baseball, puis elle a gonflé comme un ballon de football.
3: OK.
2: Oh, mon Dieu.
5: Donc, elle a tellement enflé qu'elle a explosé. Donc, évidemment, on a appelé l'ambulance, mes grands-parents ont appelé l'ambulance, on est venu me chercher, on est arrivé à l'hôpital. Eux autres, ils essayent de me faire de massage cardiaque, il n'y a rien qui fonctionne, ça fait une dizaine de minutes que je suis en arrêt cardiaque. Le médecin, un peu découragé, va voir mon grand-père et lui demande, avez-vous quelque chose qui pouvait m'aider? Puis toute l'équipe dit, non, il est en bonne santé, il fume pas, il se drogue pas. Elle dit, vous êtes sûr de la drogue? Non, non, monsieur, madame, il s'est jamais drogué. Tout ça pour dire que au final, il dit, ah oui, mais en passant, il y avait une mononucléose. Fait qu'elle est revenue, elle a analysé, elle a compris que c'était une hémorragie qui avait explosé. Transfusion, protocole de transfusion sanguine massive. Ils ont réussi à me sauver la vie. Mais l'histoire, tout ça pour dire que je décide d'aller faire en 2009 des recherches aux archives médicales de l'hôpital pour avoir savoir ce qui s'est passé. Je suis dans la salle des archives, puis avec l'archiviste, puis on regarde des dossiers, on regarde des dossiers, puis à un moment donné, l'archiviste pogne un fixe. Elle regarde le dossier, elle regarde une personne devant moi, elle regarde le dossier, elle regarde la personne devant moi, elle est plus capable de parler.
2: Qu'est-ce qu'il y avait?
5: À part à pleurer. En face de moi, tout à coup, par hasard, c'est le médecin qui m'avait sauvé la vie aux urgences. Oh. Il était en face de moi en train de travailler. Puis elle avait reconnu. Fait qu'évidemment, les deux, on s'est pris dans nos bras.
2: Ben, c'est beau, ça.
5: Puis là, ben, elle a pris un peu de temps pour m'expliquer tout ce qui s'était réellement passé, qui n'était pas marqué dans le dossier.
2: Ouais, c'est vraiment extrêmement touchant. Mon Dieu, j'adore. Ben, pas, j'aime pas ton histoire parce que j'aime pas le fait que t'es mort, là, tu sais. Mais le fait que cette personne-là ait fait l'effort de plus, puis ça. Puis en plus, t'as plus la chance de remercier. C'est formidable. Merci beaucoup, Frank, d'avoir appelé.
5: Ça fait plaisir. Bonne fin de journée.
2: Bye.
3: Incroyable histoire.
2: Wow. Incroyable. Mario Sherbrooke. Salut, Mario.
6: Bonjour. Ça va bien?
2: Ben, ça va très bien. T'as sauvé ta blonde.
6: Mon ex, oui.
2: Ton ex.
6: Dans le temps, on était quatre chums qui faisaient de la descente par appel, de la plongée, tout ça. Okay. Fait qu'on était habitués d'aller faire de l'escalade. Fait que là, nos blondes nous disent, bon, ben, on monte en haut du Mont Pinacle. C'est une montagne dans le bout de Quaticook. Il y a à peu près 550 mètres. Mais ça descend en face de Saint, là, comme on dit.
2: Ah, ouais.
6: Fait que là, le matin, on arrive là, puis il n'y avait plus. Puis moi, j'ai le vertige, mes chums s'en vont direct sur le bord de la paroi.
2: Okay.
6: Ils regardent ça. Ma blonde a dit, bon, ben, je vais, moi aussi. Mais elle a pilé où est-ce que c'était 30.
2: Elle a glissé.
6: Puis elle s'est mise à descendre.
2: Oh mon Dieu, Seigneur.
6: Puis là, il y a juste moi, là. Je suis là.
2: Mais genre, elle descend vite, là. Comme elle a sa corde à rappel, juste à tour de bien comprendre.
6: Elle est partie.
2: Parfait.
6: Fait que là, je descends, je saute, je me mets la main dans une fente. J'y ramasse le haut du manteau.
2: Ah, oh, mon Dieu! Là. Oh! OK, mais ça j'avoue que c'est héroïque.
6: Elle avait les deux jambes dans le vide. Là.
2: Ça a duré combien de temps? Combien de temps tu l'as tenu de même?
6: Je l'ai tenu à peu près 5 minutes.
2: Ah, mon Dieu!
6: Arrivé, on a fait la coupe-échelle jusqu'en haut. Puis on l'a remonté. Ils m'ont aidé à remonter.
3: Hey, j'en reviens.
2: Hey, 5 minutes, c'est long, là.
3: Ça, là, c'est des histoires que le monde a des médailles. Mais là, tu dis que t'en retenais. Mais là, t'as rentré ta main dans une fente. Quelle fente?
6: Une petite craque qu'il y avait dans la roche de la montagne.
3: OK.
6: C'est un réflexe qui est arrivé instantanément.
2: Hey, j'en reviens pas. Mais merci.
6: On est plus ensemble depuis plusieurs années, puis on se voit encore de temps en temps, puis elle est encore reconnaissante.
2: Ben, c'est sûr, c'est absolument.
6: La vie.
2: Ben oui. Merci, Mario.
6: Ben, ça me fait plaisir.
2: Salut. Hey, ça, excuse-moi, mais tenir quelqu'un à bout de bras pendant 5 minutes dans le vide, c'est lourd, là.
3: C'est pour ça, moi, là. Il faut que tu sois en forme tout le temps pour pouvoir, justement, qu'à de réagir
2: exact,
3: à ces choses-là.
2: Exact, c'est ça, oui. Hélène. Salut, Hélène.
7: Salut, bonjour.
2: C'est ta fille qui t'a sauvée.
7: Oui, ma fille, ma belle grande fille, l'année passée, le 18 avril dernier. Je m'en vais passer la journée avec elle à Pont-Rouge, près de Québec. Ouais. Et puis, on passe une belle journée. Ma fille a 25 ans. On revient à son appartement. J'ai juste le temps de faire s'appelle Brittany. J'ai juste le temps de dire Brit. Elle se retourne de bord et je tombe la face la première à terre. Une mort subite.
2: Hein?
7: Ouais. Ma fille venait, ça faisait 2 semaines qu'elle avait fait ses cours d'RCR. Elle a tout de suite entrepris les manœuvres, elle a crié, il y a un voisin qui est venu appeler les premiers répondants, qui, par chance, est en formation à 3 minutes de chez elle.
2: Oh mon Dieu!
7: Donc, ils sont arrivés très, très rapidement, ils m'ont choqué 2 fois. Ils ont réussi là, à avoir un petit coup. Je me suis retrouvée à l'Institut de cardiologie de Québec. Et puis, ben là, ils pensaient vraiment me perdre. Ils ont même demandé à mon mari, ma fille, qu'est-ce qu'elle allait, s'il allait s'acharner ou pas.
2: S'ils prenaient des mesures extraordinaires.
7: Ils m'ont mis 3 jours dans un coma. Et puis, finalement, je m'en suis ressortie.
2: Hey.
7: Ouais, ils n'ont jamais trouvé pourquoi. Là, présentement, ils m'ont installé un défibrillateur interne. Je suis pluguée directement à l'Institut de cardiologie de Québec. Je me rapporte à toutes les semaines en pesant sur mon petit bouton.
2: Ben oui, oui, oui.
7: Ouais.
2: C'est complètement fou le fait que ta fille venait tout juste de l'apprendre, le fait que comme tout était aligné.
3: Des bonnes coïncidences.
2: Mais en merci Hélène.
7: Merci, au revoir.
2: Salut. Hey, ça là, quand, tu sais, mais moi, là, après ça, on peut y croire, on peut pas y croire, là, mais tu sais, quand c'est pas ton heure, là, voyons, elle meurt, puis finalement, ça donne sa fille, elle est là, il y a les premiers répondants en formation juste à côté, tu sais, je veux dire, les, je pense que c'était ton bord, là.
3: Mm-hmm.
2: Ouais, non, non.
3: Moi, ça, je suis bouleversé par les témoignages qu'on reçoit. Ouais. Je pensais que j'allais placer des petites jokes ici, puis là. Impossible.
2: Ben non.
3: Je suis percuté par ces témoignages.
2: C'est fou. C'est fou. Ouais. Des gens qui ont une deuxième chance. Je trouve ça vraiment écœurant.
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0: Radio communautaire, ici Louis-Paul Favaralard et avec qui je suis?
1: Hello!
0: La future mariée Taylor Swift?
1: Ben oui!
0: Écoute Taylor, on va se le dire tout de suite, ben de quoi?
2: Tu sais, là, ouais.
0: Des célébrités qui se marient, ça dure jamais.
2: Hein?
0: Non, ben je veux dire,
2: qu'est-ce que ça veut
0: dire? Non, je veux pas dire que vous allez divorcer dans un an.
1: Non, ben voyons!
0: On parle plus de deux semaines.
1: C'est Travis puis moi, c'est de l'amour véritable.
0: Ça, c'est super!
1: C'est vraiment ça!
0: Vous allez avoir des chicanes véritables.
1: Ah, ben écoute.
0: Imagine bien Travis dehors sur le trottoir avec ses
1: et puis c'est...
0: véritables sacs verts remplis de linge.
1: T'sais, on sait qu'on s'aime.
0: Mais Taylor,
1: yes.
0: Travis Kelce, là.
1: Oui.
0: Bon,
1: Il a l'air d'un gros escalade.
0: Bon, tu m'enlèves les mots de la bouche.
1: Oui, bon, puis... j'ai fait ça pour faire de la place puis voir te crisser mon poing dedans.
0: Bon, lui, joue au football, toi, t'es une chanteuse.
1: Oui.
0: Considères-tu que t'es une chanteuse à contenu?
1: Bon, écoute, mon apparence sur scène, là...
0: Attends un peu, j'ai dit chanson à contenu,
1: hein?
0: Et non pas chanson qu'on est au nu.
1: Ah, OK.
0: Mais là, on va manquer de temps, on retourne à ton mariage.
1: Yes.
0: Ça te coûtera rien, ce mariage-là.
1: Quoi?
0: Ta bague à 500 000 ben, puis ta robe, puis toutes tes réceptions.
1: Ben écoute, là...
0: Tous ceux qui vont faire ça, tu vas les plugger, fait qu'ils te chargeront rien.
1: Non, c'est pas mon genre de plugger.
0: Hey, Taylor.
1: Je sais même pas comment plugger un toaster.
0: Non, ça, on le sait, mais c'est pas ça que je pense.

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2: Ouais.
3: Fait que finalement, lave-toi.
2: Ce que je comprends, là, mais je m'assume quand même. Non, mais je veux dire, regarde.
3: Moi, j'ai toujours dit, peu importe ce qu'on dit, peu importe ce qu'on fait, l'important, c'est de s'assumer.
2: Ben voilà, je m'assume. Des fois, ça m'arrive de sauter une douche en prenant une petite baignade. Dans ma peau,
3: toi, t'es comme Ken, t'es comme
2: je suis énormément.
3: Ah ouais?
2: J'aide pas mon cas, hein?
3: Ah non, là, tu t'aides pas, là.
2: Je vais vous en reparler de ma piscine, d'ailleurs, vers les 7h10.
3: Dans le bain avec Aubin.
2: Dans le bain, ce matin.
3: Sans mauvais jeu de mots.
2: Voilà, on va sauter dans le bain ensemble, dans mon bain.
3: Ah, côté météo, Thomas, aujourd'hui.
2: On est à 15 degrés présentement. C'est un maximum de 22 pour la journée, ressenti avec l'humidité aux alentours de 27. Donc, tout de même chaud. Ce sera une journée semblable à hier, mais un peu plus de nuages. Un peu plus de nuages, un peu plus de pluie, surtout pour le lac Saint-Jean. En après-midi, on a des averses qui vont débuter. Risque d'un orage vers la fin de l'après-midi. Et pour le Saguenay, c'est un peu décalé. Donc, les averses vont arriver un petit peu plus tard en fin d'après-midi, puis l'orage en début de soirée. Pluie et orage à prévoir vers la fin de l'après-midi, certainement. Demain, journée semblable. Mais à partir de jeudi, on n'aura plus de pluie, au moins, là, jusqu'à dimanche, à peu près.
3: De très bonnes nouvelles. Côté sport, Thomas, ce matin.
2: Côté sport, les Blue Jays, qui ont remporté un match hier, 3-2. Faut le souligner, qu'ils gagnent.
3: Oui, ben oui.
2: Faut le souligner.
3: C'est tellement rare, ça arrive, c'est ça. On va prendre les victoires.
2: Il y a le Washington Open aussi, championne en titre du tournoi, Leilani Fernandez, qui a ouvert son tournoi avec une grosse victoire face à la Polonaise Magda Linette, 6-1, 6-4. Et au jeu du Commonwealth, champion olympique et du monde en titre au lancer du marteau, Ethan Katzberg, peut-être que vous vous souvenez de lui, avec son énorme moustache. Il a écrasé la compétition hier à Glasgow, enregistrant un record des Jeux du Commonwealth avec un jet de 80,97 mètres dès son premier lancer de marteau.
3: Oui, un jet.
2: Un jet de marteau.
3: C'est le bon terme.
2: Il faut un jet de marteau.
3: Il a tout un jet.

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1: Hey, les réseaux sociaux, on passe tellement là-dessus, ouais. Ça n'a pas de bon sens. Puis, tu sais, la semaine dernière, on en parlait avec Dicky, tu sais, il y a comme une moyenne qui est sortie selon des sondages, puis on passe à peu près un bon 3-4 heures là, sur nos écrans de téléphone.
2: Par jour?
1: Ouais, ouais.
2: Ah oui.
1: Tu sais, nous autres, tu sais, c'est pas qu'on se dédouane, mais en même temps, on se dit, avec le travail qu'on a, c'est sûr que nous autres, ça aide pas la moyenne, parce que, tu sais, on veut savoir qu'est-ce qui se passe en ville, on veut savoir qu'est-ce qui se passe, tu sais,
2: c'est là-dessus. Là.
1: On veut être connecté, tu sais, on veut pas manquer une nouvelle, même si des nouvelles, il y en a plus, sur les réseaux sociaux, malheureusement. Ouais. Bon. Mais là, moi, j'aime ça de voir. Il y a des jeunes qui réalisent le problème. Tu sais, que présentement, on est beaucoup trop sur nos téléphones, beaucoup trop dans un monde qui est virtuel. Surtout que maintenant, même dans les jeux vidéo, on est rendu dans des mondes qui sont virtuels. Tu sais, c'est avec Grand Theft Auto, tu sais, on joue en ligne. Mm-hmm. Les Fortnite, les Roblox, les name it, tu sais, il y en a plein. À un moment donné, t'es comme déconnecté de la réalité et on fait beaucoup trop d'écran. Et il y a un jeune, j'ai vu ça sur le site de Radio-Canada, un reportage de Radio-Canada avec Alexis Bossé. Écoute, lui, c'est un jeune homme qui, depuis l'âge 13, c'est ça, 13 ans. Écoute, il y a ses réseaux sociaux.
2: Mais ça commence jeune. Quand est-ce que t'es arrivé sur Facebook, toi?
1: Alors, moi, c'est pas pareil. T'sais, moi, je suis arrivé, je rentrais à l'école de radio, c'est là que je me suis fait un compte Facebook.
2: Ouais, j'avais 20 ans. Aussi, ouais.
1: J'avais 20 ans parce que j'en avais pas, mais là, il y avait comme un groupe interne pour qu'on se parle des examens, puis des classes, puis location de studio, peu importe. Là, fait que là, je m'en ai fait un, mais j'avais 20 ans. T'sais. Fait que moi, ça a commencé tard. Mais vois-tu, mon plus vieux de 12 ans, il est pas sur les réseaux sociaux.
2: Es-tu un iPhone?
1: Non.
2: Parce que moi, c'est ça.
1: On est bientôt rendu jeune, là, mais...
2: Il y a 11 ans, 10, 11 ans avec des iPhones qui étaient sur les réseaux sociaux. Ça peut être dangereux aussi, tout ça.
1: Ça peut être dangereux, puis surtout qu'ils passent beaucoup de temps là-dessus. T'sais, moi, vraiment, là, je sais qu'en tant que parent, on se dit « Ouais, mais là, c'est à toi de contrôler. » Je sais, mais tu sais, à un moment donné, t'es pas tout le temps avec. Puis dès qu'ils ont un iPhone, il faut que tu gères l'appareil. C'est pas évident, OK? C'est pas le fun. Mais lui, c'est dit « Regarde, moi, j'ai commencé à 13 ans, puis j'ai rapidement... » Mais je me suis rendu compte que c'est un problème, OK? Il s'en est rendu compte. Fait que lui, il s'est dit... Tu sais, l'algorithme, c'est ça la problématique. C'est que quand on est, mettons, sur TikTok ou on est sur Instagram, ce qui va arriver, c'est qu'on va, on appelle ça scroller. Mm-hmm. Et même dans les études des psychologues, des phénomènes sociaux, ce qu'on réalise, c'est que scroller, ça devient comme un besoin. Et faut que tu sais, regarde, tu changes d'image, tu changes de vidéo, faut que ça se passe rapidement, puis t'as comme un besoin à combler en le faisant. Et lui, il s'est dit, je vais inventer une application dans laquelle il y en a pas d'algorithme. Ça n'existe pas.
2: Okay.
1: Donc, mettons, tu suis que tes amis et ça fait en sorte qu'en bout de ligne, là, ben justement, tu sais, c'est un coup que t'as fini de voir qu'est-ce que tes amis ont mis dernièrement, ben ça s'arrête là.
2: Ah ouais.
1: Il y a pas d'algorithme qui va te rajouter d'autres choses pour que tu restes sur l'application.
2: Mais y a-tu des images attirantes?
1: Ben tu peux mettre, tu sais, c'est comme un Facebook dans le fond. Tu sais, de ce que j'ai vu les images dans le reportage, c'est que, tu sais, mettons, toi, je te suis sur l'application, ça s'appelle Livia.
2: Okay.
1: Mettons que tu mets des photos de ton cochon, puis après ça, tu me mets des photos de ta piscine. Je vais les voir. Puis après ça, c'est fini. L'algorithme va arrêter là. Il va juste mettre qu'est-ce qui est récent.
2: Ça, c'est vide.
1: Puis des personnes que je suis. Et j'ai sorti d'ailleurs un extrait du documentaire, mais du reportage. Et vous allez l'entendre, Alexis Bossé, sur son application.
3: Quand j'ouvre l'application, ça ressemble à ça. Si mes amis ont rien publié, ben, y a rien de nouveau à voir. C'est un réseau social sans algorithme, sans contenu suggéré, avec un feed qui est fini. Concrètement, ce que ça veut dire, c'est qu'une fois qu'on a vu tout ce que ses amis ont partagé récemment, ben, y a aucun incitatif à rester.
1: Bon, c'est une bonne idée, mais en même temps, tu sais, faut que les jeunes y aillent.
2: Ouais, c'est ça.
1: Parce que l'idée à base est bonne.
2: Mais, ouais. Mais il faut que ce soit des jeunes qui aient déjà pensé à ça, puis se soient déjà dit, ouais, j'ai peut-être un problème avec mes écrans.
1: C'est ça, parce
2: c'est que... pas tous les jeunes qui vont être rendus là, qui vont être aussi assez matures pour s'en rendre compte.
1: Parce que, tu sais, à un moment donné, tu veux suivre, mettons, Taylor Swift, tu veux suivre, tu sais, tes artistes, t'auras pas le choix d'être sur les réseaux sociaux, puis, tu sais, de consommer du Reels, de consommer des vidéos, puis là, l'algorithme, tu sais, ça va être dur de dire aux jeunes, écoute, garde, maintenant, tu prends que Livia. T'abandonnes Instagram, tu sais, son intention est noble. Tu sais, c'est une très bonne intention, mais...
2: Effectivement, c'est beau.
1: Mais faut que ça embarque, tu sais, puis mais dans leur, tu sais, à un moment donné, comme un vox pop là dans la rue là, puis il parle à des jeunes, puis un des jeunes qui a dit écoute, moi je me sentais tellement déconnecté de la réalité là, j'ai tout lâché ça. J'ai tout fermé mes réseaux sociaux, TikTok, Instagram, name it là, tu sais, lui c'est dit regarde, je reconnecte avec la réalité là, tu sais. Mais lui regarde, il a essayé quelque chose, il est capable de programmer une application, donc pourquoi pas s'essayer. Donc s'il y en a qui veulent justement, la télécharger, ben Livia, vous allez trouver ça sur le App Store. À savoir si les gens vont l'utiliser, bonne question, mais si t'es le premier de ta gang, puis après ça, ta gang embarque, puis là, mané, tu sais, sur Facebook, on envoie de la cochonnerie qui ne sert à rien, ouais. On va se le dire, là. T'sais, même Instagram, puis tout, là, c'est...
2: Si tu veux publier quelque chose, est-ce que tu peux le faire là-dessus, ou il faut que t'ailles sur le réseau social en question?
1: Non, sur Livia. Tout ça passe sur Livia. Ouais, c'est comme t'as un profil sur Livia, fait que tu mets tes images là, ton profil est là, puis là tu vas suivre quelqu'un, mettons ton nom de c'est Martin, Martin, je sais pas pourquoi j'ai dit Martin, là, Martin c'est Thomas, tu sais, barre en bas, Pokémon, tu sais, mettons que c'est ça ton nom.
2: Ok, là. Il marche pas avec les Pokémon, Martin.
1: Va te faire. Va te faire une réputation.
2: Ben oui.
1: Fait que bref, Livia. Fait qu'une bonne idée d'un jeune, mais à savoir si ce sera utilisé. Ça, c'est une autre question. À venir, Olivier Martineau. C'est son segment dans le Boost.
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8: Regarde, Radio Communautaire, ici Louis-Paul Fafaralard et j'ai avec moi le légendaire chanteur pop-rock Sting, salut!
9: Hey, oh, hey,
8: Sting, tu te fais actionner par les membres de ton ancien groupe The Police pour des droits d'auteur.
9: Ouais, mais c'est mes tunes!
8: Je comprends, mais pourquoi d'abord ils te poursuivent comme ça, a posteriori?
9: Ça veut dire quoi, posteriori? Ça veut dire mon derrière en italien?
8: Non, ça veut dire plus tard.
9: Non, tu sais, c'est juste une petite guéguelle, là.
8: Ben, une petite guéguelle.
9: Ils sont juste un petit peu en cri-cris.
8: Oui, mais vont-tu finir par dire mot-mot pétaillou?
9: Tu sais, dans ce band-là, on a toujours pas mal.
8: D'abord, ils t'actionnent pour combien?
9: Boah!
8: Mettons, si on arrondit, là.
9: Oh non, regarde, c'est juste bien ça, les arrondissements.
8: Ah non, non même pas l'arrondissement de Charlebourg, qui pourtant est si attirant.
9: Tu sais, nous dans ce band-là, on s'est pas mal toujours pognés.
8: OK, il y avait de l'animosité.
9: De qu'est-ce?
8: De l'animosité.
9: C'est quoi ça?
8: Je pense que c'est se battre, mais okay. À coups d'animaux.
9: Bon.
8: C'est genre, tu donnes un coup de cheval à quelqu'un.
9: Ah oui, hein?
8: De tortue.
9: Tu sais, on sait bien pourquoi ils font ça, hein?
8: Ben justement, pourquoi ils t'actionnent de même?
9: Ben là.
8: C'est pour l'argent ou bien pour une question de principe?
9: Ben, je vais te répondre à une question.
8: Non, je pense.
9: Quand tu t'en vas pisser?
8: Je pense que j'ai ma réponse, oui.
9: C'est parce que t'as envie ou c'est pour une question de principe?
8: Sting, on va aller à la pause.

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0: Ok, c'est bon d'ailleurs.
1: Alors, chronique économique, je suis avec Gilal Filon.
2: Oui.
1: Gilal, vous êtes debout avec un veston.
2: Okay, tu te souviens plus du sujet?
1: Non.
2: Alors, on parle du projet TGV.
1: Voilà.
2: Alors, on commence à étudier le plan. Évidemment, le premier coup de pelle sera peut-être pas avant 10 ans.
1: Oui, ça se comprend.
2: Et puis,
1: on se demande si le deuxième coup de pelle va prendre autant de temps.
2: Impossible de le savoir.
1: Puis, en face de qui on va donner ces coups de pelle-là?
2: Le TGV, c'est un énorme projet.
1: Oui.
2: Tu sais, quand on dit TGV,
1: oui.
2: Eh bien, ça
1: généralement, on dit ça à quelqu'un qui mange juste la salade.
2: Non, ça, c'est TVG.
1: Oh, boy, c'est même elle.
2: C'est le moyen de transport terrestre le plus rapide.
1: Oui.
2: En fait, ça dépasse tout.
1: Ben oui.
2: Alors, c'est assez...
1: Donc, il va y avoir un dépassement de coûts.
2: Ah oui, c'est assez vite pour ça.
1: Ça, le TGV, tout le monde va prendre ça.
2: Oh, oui, bien sûr. C'est pour toutes les communautés, le TGV.
1: Ben oui.
2: On appelle ça maintenant le LTGV BQ+.
1: Mais est-ce que ça va être aussi efficace qu'en Europe?
2: Non, ben écoutez, l'Europe, c'est l'Europe.
1: Oui.
2: Le Québec, c'est le Québec.
1: Très intéressant ce que vous venez de dire.
2: Merci. Je vais même ajouter une cuillère à soupe, c'est une cuillère à soupe.
1: Non, là, vous abusez de votre momentum.

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2: On va se le dire, une grosse heure non-stop parce que durant cette heure-là, on aura des 100$ à vous donner, ben un 100$ à vous donner au BMR Saint-Aux. On aura aussi des billets pour le Gawa Fest qui s'en vient vers les 7h20 ce matin avec un quiz Marketplace. Il y en a qui veulent jouer. Textez déjà, 6-12-12. Je veux jouer. Et après ça, ben, on va faire une sélection tantôt pour savoir qui va affronter Thomas.
3: Ah oui, hein?
2: Marketplace. Fou, ouais. Avec des éléments.
3: Je ne laisserai aucune chance.
2: Effectivement, t'as révisé ton Marketplace aussi. Fait que
3: c'est mes devoirs.
2: Tout ce que je nomme est disponible au Saguenay-Lac-Saint-Jean. C'est ça qui est bien intéressant là-dedans. Donc, vers les 7h20, on va jouer à Marketplace. Et pour l'instant, c'est Olivier Martineau qui nous parle de l'histoire de l'humanité ce matin.
4: Aujourd'hui, je vous régale. On remonte le temps pour revisiter quelques-uns des plus grands moments qui ont marqué l'humanité, des exploits, des conquêtes, des découvertes et quelques passages incontournables de notre histoire. Bienvenue aujourd'hui au mystère de l'histoire. Bienvenue à Mystoire.
5: Wow! Hey, ça, c'est fou, là. Ça, toi, ton cerveau, il n'y a pas de limite.
3: Puis là, à ce moment-là, il y aurait comme un jingle, mais je ne l'ai pas enregistré.
5: Non, regarde.
4: Alors, attention!
3: Non, t'es arrivé en retard, mon petit trafic. Notre voyage commence en 1927. Charles Lindbergh entre dans la légende en devenant le premier pilote à traverser l'océan Atlantique en solitaire et sans escale, reliant New York à Paris après plus de 33 heures de vol. Mais comment s'est passé son atterrissage à Paris? On écoute!
6: Une première déclaration après avoir traversé l'Atlantique en solo. Faut que je pisse.
3: Faut que je pisse, indeed.
5: Non, mais attends.
3: En effet.
5: Est-ce que juste pour le fun, t'as mis au début de sa cote juste une petite toux? Juste un petit... juste ça?
6: Monsieur Lindbergh, Monsieur Lindbergh, une première déclaration après avoir traversé l'Atlantique en solo.
5: Faut
3: que je
5: pisse.
3: Oui, toi, t'as accroché là-dessus?
5: Ça me fait rire. Mais
3: ben.
5: C'est du glaçage qu'on n'aurait jamais pensé demander, puis tu nous le offres sur un plateau d'argent.
3: Du glaçage, le mot est bien choisi, parce que comme du glaçage, tu vas voir, ça tombe sur le cœur à un moment donné. On continue. En 1805, Napoléon Bonaparte remporte la bataille d'Austerlitz, considérée par plusieurs historiens comme son plus grand chef-d'œuvre militaire. C'est une victoire qui consolide sa domination sur une grande partie de l'Europe. Comment a-t-il célébré cette victoire? J'ai un audio exclusif.
7: Aubergiste, apportez-nous à boire. Nous avons vaincu.
8: Ah ben là, c'est parce que si vous avez vaincu, ici, t'en as juste 19 chaises. Il y en a un qui va rester debout, là.
9: Elle l'a pas pogné.
5: Ouais, je l'ai pogné.
3: Non, ouais, t'es en train de réinstaller Windows, toi, ça va?
5: Non, mais c'est parce que t'es vaincu. Au début de la cote, t'as encore toussé.
3: Mais toi, oui. Mais là,
5: regarde. Ça me ferait. Au début, t'as fait encore un petit... Mais pas toi, là. Je veux dire Napoléon.
3: Ça se peut, regarde.
5: Ça me fait rire.
3: Vas-y, attache-toi, parce que dans deux cotes, c'est Jeanne d'Arc. D'après moi, elle a tout soucié un peu, OK?
5: Je m'en fous. Tantôt, là, on va faire un petit résumé. Tout mettre tes petits tout.
3: 1856, après des années de calculs et de relevés géographiques, on annonce officiellement la hauteur du Mont Everest, reconnue comme le plus haut sommet de la planète. Mais comment, en 1856, ont-ils fait pour calculer,
5: ben oui.
3: Hein, pour prendre cette mesure?
5: Ben oui.
3: On écoute.
6: OK, Michel, combien ça mesure?
5: Avec l'élan que ça peut pogner un tape à mesurer.
3: Hey,
5: c'est
3: sûr,
5: ça fait mal.
3: Je sais pas si t'as entendu, je tousse au début.
5: T'as pas toussé, là. T'as pas toussé.
3: En 1431, c'est Jeanne d'Arc. Oui, hein, Jeanne d'Arc qui est brûlée vive à Rouen. Hein? Jeanne d'Arc qui était une véritable héroïne. héroïne dans le sens de héros, pas dans le sens de drogue.
5: Ben non.
3: Son destin tragique fera d'elle l'une des figures les plus célèbres de l'histoire de France. Quelles ont été ses dernières paroles? Peu de monde le savent, hein? Mais moi, j'ai l'audio.
5: T'as l'audio?
3: On écoute.
8: Oh, call! Mes nouveaux running shoes!
3: Je sais pas pour toi, mais moi, cette cote-là me donne envie de manger du bacon ce soir.
5: Ah.
3: On revient chez nous en 1966. Montréal inaugure officiellement son métro. À l'époque, le réseau ne compte que quelques stations réparties sur deux lignes seulement. C'est un contraste frappant avec celui qu'on connaît aujourd'hui. Mais avec un aussi petit réseau, ça sonnait comment? En 1966, on écoute.
10: Prochaine station, ici.
3: C'est quand même facile de s'y retrouver. Et finalement, en 1960, Rome accueille les premiers Jeux paralympiques officiellement reconnus. Cet événement marque le début d'un mouvement sportif mondial, mettant en lumière les performances exceptionnelles des athlètes en situation de handicap. Parce qu'on sait, être athlète, c'est déjà quelque chose. D'être un athlète en situation de handicap, waouh, incroyable, chapeau. Mais comment se sont passés les premiers Jeux paralympiques? On écoute.
8: Alors, c'est parti, Michel, pour la descente de bobsleigh. En effet, Michel. L'équipe des malentendants qui est toujours sur la ligne de départ. Ils n'ont pas entendu le coup de départ, malheureusement. Et que dire de l'équipe des non-voyants qui viennent de franchir la ligne d'arrivée en bas et qui ne savent toujours pas qu'ils sont premiers? Ils vont être contents.
9: Ils vont être contents. Ils ne savent toujours pas qu'ils sont premiers. Ils vont être contents. Ça m'a dit que c'était bon.
3: Ça, je vois le gars qui les accueille. Il a dit, les gars,
9: c'est fini. C'est bon.
3: Ou les autres qui partent pas parce qu'on va l'entendre.
9: Ah, ils ont manqué le deuxième coup de départ. Ah, c'est triste. C'était bon celui-là.
3: OK. Bon. OK, bon, Olivier Martineau, que vous allez retrouver dans Sa rentre au poste un peu plus tard aujourd'hui. J'aime beaucoup sa folie.
9: Ouais.
3: Bref, on va se parler. On en parlait, c'est-tu hier ou avant-hier, de Katy Perry avec Justin Trudeau?
9: Avant-hier.
3: Là, il a fait des jaloux encore.
9: D'accord?
3: Ça s'est promené hier, OK? Sac de chips encore, puis moi, je vous l'ai dit, on est juste une gang de jaloux, OK? Lui, là, il vit sa best life, il est avec Katy Perry, tu sais, il a pas d'obligation, lui, en ce moment, là, tu sais, il est en pleine tournée avec Katy Perry, qui remplit des stars, tout va bien. Et là, ben, ils ont profité d'un petit moment de repos pour aller en bateau.
9: OK.
3: Aller prendre le soleil.
9: Ouais.
3: Aller se faire bronzer, ils sont du côté de la France, OK? Et, tu sais... Justin Trudeau, Katy Perry a pas besoin de son cash. Hein? En ce moment, là, Katy Perry, c'est une femme indépendante, autonome.
9: Elle fait le cash, c'est sûr.
3: Tout va bien. Fait qu'elle a un beau yacht, un beau bateau, tu sais, tout ça. Fait que là, il y a des images qui ont commencé à circuler hier et Justin Trudeau, on le voit cramer Katy Perry généreusement. Et à un certain moment donné, même, je vous dirais.
9: Généreusement.
3: Ben, c'est parce qu'on s'en va encore plus loin dans le crémage, je te dirais. Un moment donné, elle lève son décolleté, là. Tu sais, c'est comme si, mettons, je prenais mon t-shirt puis je tirais de même, là. Et là, il s'en va la crémer au niveau des seins.
9: OK.
3: Et cette photo-là fait le tour. L'as-tu passé, hein?
9: Non, pas tout.
3: Écoute, ça a fait le tour. Tu vois Katy Perry qui généreusement offre son buste à l'ancien premier ministre. Regarde, je te montre l'image sur mon écran.
9: OK, ben oui.
3: Et tu vois que Justin, il semble très focusé.
9: Mais ils sont pas tout seuls. Mais non, c'est, non. Mais je comprends, moi non plus. Moi aussi, je serais très focusé.
3: Mais non, mais c'est ça, là. Tu veux bien faire la job. Tu veux pas qu'elle pogne des coups de soleil non plus.
9: Exactement, c'est ça.
3: Et comme d'habitude, ben, c'est sûr que Katy Perry, à la base, c'est une vedette. Fait que peu importe qui est Justin Trudeau, c'est clair qu'il va y avoir des paparazzis qui vont vouloir prendre des photos de Katy Perry en train d'être crémée sur un bateau. T'sais, on a déjà vu plein d'images comme celle-là avec J-Lo, avec name it, Shakira. Là, t'sais, mm-hmm. Ils ont tous passé par là. Sauf qu'en plus, son concubin est un ancien premier ministre du Canada. Donc là, tu imagineras que ça fait le tour. Et visiblement, ils ont vraiment pas le même habillement parce que Katy Perry a juste une petite jupe blanche avec un petit... Puis lui, pendant ce temps-là, il est en grosse chemise qui a de l'air trop chaude pour la ligue. Mais il la crème sur le buste. Et encore hier, ça fait réagir.
9: Il est jaloux.
3: Non, au contraire.
9: C'est ça, c'est toi qui es jaloux.
3: Non, je suis pas jaloux. Je suis comme, go for it, man. Puis même cette semaine qu'on avait posé la question via le 6-12-12, on n'avait pas eu le temps d'y revenir. Mais il y avait Stéphane, entre autres, qui avait texté. Il y avait une couple de personnes qui avaient texté en disant, on est tous des jaloux, dans le fond, tu sais. On peut juger son potentiel politique. On peut juger son mandat en tant que premier ministre du Canada. Mais sa relation avec Katy Perry, il fera bien ce qu'il veut, c'est Colin. Ça. Regarde,
9: en
3: là.
9: Il n'y a personne, là. Il peut être bien cool.
3: Y a-tu de l'air mal pris avec la main dans le buste?
2: Il a de l'air bien, là.
9: Il a de l'air très bien.
2: Katy Perry, mais encore hier, ça a fait énormément réagir. Donc, qu'est-ce que tu veux, hein? Je pense qu'ils seront jamais tranquilles, ces deux-là, pour le temps que ça va durer. Est-ce qu'ils passeront le restant de leur vie ensemble? Pas toujours facile du côté d'Hollywood. Non. Pas toujours facile. Parlant de retenir l'attention, le Gawa Fest. Gawa Fest, ça s'en vient un peu plus tard dans la zone de jeu. Inscrivez-vous via le 6-12-12 si ça vous tente de jouer. GawaFest.com pour tous les détails du festival qui s'amène la fin août du côté de Saint-Nazaire. Et c'est Québec Redneck Bluegrass Project qui est l'une des têtes d'affiche et on se les offre d'ailleurs à l'instant. Vous l'aimez bien gros, hein? Vous les aimez bien gros, ceux-là. On les aime aussi. Ils nous incitent à consommer de l'alcool lors des différents festivals dans lesquels ils sont. Voici tout seul dans le Boost sur Énergie. Bon matin.
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14: Cette semaine à JE, quelqu'un qui s'est acheté un char électrique, sa batterie est déjà finie après 2 semaines, puis le concessionnaire dit qu'il peut rien faire. Voici son témoignage.
15: Ben, je t'ai dit au concessionnaire, j'ai dit, écoute, la batterie est finie. Il dit, ah, c'est ça des choses qui arrivent, puis il s'en va.
14: Sans vous donner de service.
15: Aucun service, c'est que je voulais le tuer.
14: Puis là, vous auriez eu un service, mais ouais, il aurait été plus funéraire que d'autres choses.
15: On est allé chez le concessionnaire pour essayer de parler au concessionnaire.
14: Oui, on est l'équipe de JE, on veut parler au concessionnaire.
15: Ah, je ne sais pas s'il est pas là, je vais aller voir, ouais.
14: OK, mais oubliez pas de revenir. Le gars est pas revenu, fait qu'on est allé dans le back. Store.
15: Alors, c'est vous le concessionnaire?
14: Non, attends, j'ai pas...
15: Non, c'est l'équipe de GE.
14: Je veux poser des photos. Là, c'est quoi? Vous prenez un bat de baseball?
15: Ouais, va chercher ta mitte.
16: Ouais, il y a une balle ici.
14: Voici une photo que nous avons prise du concessionnaire qui est une main en gros plan parce qu'il a mis sa main devant la caméra tout le long. Si vous voyez quelqu'un qui a une main, contactez-nous au numéro au bas de l'écran. Maintenant, la question de la semaine. Une batterie d'auto, ça peut se lâcher au bout d'une semaine? Voici la réponse de cet expert.
15: Quand on charge une batterie automobile, il faut pas utiliser trop souvent la charge ultra rapide.
14: D'accord.
15: Il n'est pas recommandé de la laisser se décharger complètement.
14: Oui.
15: Ou de la charger complètement.
14: OK, oui.
15: Faut maintenir la charge entre 40 et 80 %,
14: oui.
15: Le tout en se tenant sur une seule jambe avec une valise pleine dans chaque main durant la charge,
14: oui.
15: En évitant de la charger les mardis, jeudis, dimanches et lundis, sinon tout pète, ça vole partout.
14: La semaine prochaine à JE, une histoire d'obsolescence programmée sur un linge à vaisselle qui se termine en Cour suprême.
17: Hey!

0: 16h20.
1: Allô?
2: Et ça a été enregistré le 28 avril dernier, un coup enregistré devant public au Funfest Énergie ce printemps. Puis déjà au 6-12-12, il y a des gens qui disent « J'étais là » et c'était vraiment, vraiment drôle. On annonce à un couple qui ne pourront pas partir pour le Mexique le lendemain.
3: C'est terrible.
2: Parce qu'il y a un problème de passeport. C'est épouvantable faire vivre ça à du monde.
4: Oui, allô?
5: Oui, bonsoir. Mon nom est Dwayne. Stéphanie? De Passeport Canada, est-ce que je pourrais parler avec Martin Bélanger et ou Nathalie Bélanger?
4: Oui.
5: So, vous êtes censé prendre l'avion demain morning pour le Mexique, that's right?
4: Oui.
5: Malheureusement, je pense que ça va être impossible. Sorry, guys. On a un gros problème avec le passeport. On va essayer de régler ça maintenant, hein, mais ça m'étonnerait qu'on ait le temps parce que nos bureaux ferment dans 7 minutes. So, je sais pas si vous croyez en Dieu, mais si oui, ça serait le temps de faire vos prières. Alors, je vais vous transférer, OK?

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2: Oui, bonjour, je vous appelle des douanes, mon nom est Alfred Lacolle. Est-ce que c'est Monsieur Bélanger, ça?
3: Oui.
2: Pouvez-vous mettre votre conjointe puis la mettre sur le haut-parleur, s'il vous plaît? Là? C'est
3: Mais pourquoi ma conjointe, là?
2: Ben, c'est parce que ça concerne vos deux passeports. On a que vous partez en voyage demain matin, mais là, vos passeports sont pas valides en ce moment. Là. OK, bonjour, vous êtes là, Mme Bélanger?
4: Non.
2: OK, donc comme je le disais à votre mari, vos passeports sont pas valides pour prendre l'avion demain matin, mais j'ai quand même une demi-bonne nouvelle pour vous, là. Monsieur et Mme Bélanger, vous pouvez quand même vous rendre au Mexique demain, mais juste pas en avion. OK? Par contre, en voiture, il n'y a aucun problème. Il n'y a aucun problème.
3: Ouais,
4: c'est quoi le problème avec les passeports? Je comprends pas.
2: Je vais y arriver. Là, vous allez me dire, ah, c'est loin, ça, en char et tout ça, mais il n'y a rien d'impossible. Hein. Moi, mon oncle Ronald, là, il était très malade. Là. Personne ne pensait qu'il se rendrait à Noël, puis finalement, il s'est rendu en Floride. Fait que tout est possible. Il ne faut jamais perdre espoir. Là, je suis en train de regarder ça sur vous, pour vous, sur Waze, là. Vous avez une semaine de vacances, vous, 7 jours, c'est ça?
4: Oui.
2: Bon, ben ça tombe bien. Ça prend 6 jours, se rendre en char. C'est 55 heures. Je l'ai calculé. Brossard, Riviera Maya, 55 heures.
4: Ben oui, 55 heures de char. Hey, c'est une joke. C'est quoi que tu parles avec les passeports?
2: Ben, écoutez, moi, là, je veux juste vous aider, là. Moi, je suis pas responsable de ça. C'est juste que c'est peut-être un signe de la vie d'allonger vos vacances. Écoutez, je recalcule ça.
4: Non,
2: recalcule ça.
4: On n'allongera pas nos vacances, on n'ira pas en char.
2: Non, mais regardez. Ça se fait en 4 jours. À 12 heures à conduire, et même, je regarde ça à 2, là. Pendant qu'un des deux dort, l'autre conduit, ça se fait en 2 jours. Donc, on regarde ça, il vous reste quand même 5 jours sur place, là. Ça commence à être des belles vacances.
4: Ben, tu organises ça des vacances, ou ça? Mais c'est quoi le problème avec les passeports?
2: Ben, c'est ça. Moi, en fait, j'ai pas rapport là-dedans. Moi, je suis juste du département des douanes. Pour les passeports, c'est un autre département. Mais là, lundi soir, de même, les gars de passeport sont tous en télétravail. Mais je vais quand même vous transférer. Bougez pas.
3: Attendez, monsieur.
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5: Bonjour, mon nom est Simon Legros de Passeport Canada. Je suis présentement en télétravail. Comment puis-je vous aider avec votre passeport?
4: Ben, j'aimerais
5: faire que
4: tu
5: nous le
4: parce que je comprends pas trop ce qui se passe avec
5: ces mains.
4: Là, on
5: m'a
4: donné
5: au Mexique
4: en auto, là. C'est n'importe quoi.
5: OK. Quel est votre nom, monsieur et madame Bélanger?
4: Ben, Martin Bélanger,
5: Nathalie
4: Bélanger.
5: OK. Juste un instant. Je suis présentement en télétravail. Oui, madame, je suis en télétravail. Et depuis combien d'années êtes-vous propriétaire des prénoms Martin et Nathalie Bélanger?
4: Ben, depuis notre naissance, depuis notre mariage, je porte le nom de mon mari Bélanger, mais je plombe, on donne ça ici, d'accord?
5: Non, juste un instant, madame, là, je suis en train de m'accéder à votre dossier. Oh là là. Ah ouais, je viens de voir votre photo de passeport en ce moment sur mon écran pendant que je suis en télétravail et je viens de comprendre. Vous souriez trop
4: c'est
5: sur vos... Non, mais c'est parce que vous souriez trop sur les photos, là.
4: Ben voyons, on ne sourit pas, le monde
5: non.
4: Il nous demande de pas sourire,
5: non, non, mais c'est encore trop de bonne humeur, ça, madame.
4: Je
5: comprends votre... Monsieur, madame Bélanger, oui. Je comprends votre désarroi, mais malheureusement, je suis en télétravail et j'entre à l'instant dans ma pause collation, donc...
3: Ah ouais, on s'en va aller.
5: Juste un instant...
4: Ben oui, nous, on a
5: sorti
4: une bouteille de champagne.
5: Tu peux te fêter
4: nos vacances, c'est ça,
5: dans l'esprit, tu sais?
4: Ben oui,
5: vraiment, c'est
4: pas
5: quoi. Je suis en télétravail. Allô? Oui, madame, je suis en télétravail et en pause collation en ce moment.
4: OK, mais c'est pas super poli, là. T'aurais pu, comme, je sais pas, nous transférer un collègue ou déplacer un petit peu ta pause, là. Je veux dire, je pense qu'on a pas mal plus de problèmes que toi en ce moment. Ouais,
5: je comprends, madame.
4: C'est quoi le tabarnak de problème avec ton passeport?
5: Je ne peux pas vous aider, madame, parce que je suis présentement en pause collation. Je suis syndiqué et si je prends pas ma pause, je vais me faire taper sur les doigts. Le mieux que je peux faire, c'est de vous transférer pendant que j'ai fini mon sac de Miss Vickies du Costco. Je vous transfère. Je vous transfère.
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2: Oui, bonjour, monsieur, madame Bélanger. Oui. Bon, j'ai continué à travailler pour vous. En fait, le gros problème, c'est M. Bélanger, là, c'est que vous avez le même nom qu'un trafiquant de cartel recherché au Mexique, là. Bizarre. Un autre Martin Bélanger, lui aussi, c'est quoi les chances? Ça fait pas très sérieux, mais comme non, un gros caïd qui s'appelle Martin, tu sais. Ça fait pas bien peur. Mais bref, ce que j'ai fait, c'est que je suis en ligne. J'ai à côté de moi, là, quelqu'un du département de sécurité, fraude et terrorisme.
3: Okay. Ben
6: oui, okay, oui, bonjour, mon nom est M. Anu du département de sécurité World aujourd'hui. Alors, comment puis-je vous aider aujourd'hui?
3: Hey, l'aide est très facile, M. Anu. J'ai bien compris votre nom.
6: Oui, c'est M. Anu,
3: c'est
6: qu'on
3: parle. J'ai un crise de problème, là. Je dois partir à 8 heures. On a un crise de problème, effectivement. Moi et ma conjointe.
6: Comme vous, avoir le même nom que quelqu'un de trafiquant de drogue aujourd'hui, monsieur, vous devez enregistrer parce que vous, pour vouloir partir en voyage aujourd'hui. Non, donc, OK, mais vous devez d'abord enregistrer un plaidoyer de non-culpabilité aujourd'hui. OK, donc, répétez après moi aujourd'hui.
4: Merci, je dois le faire à l'autre.
6: Répétez.
4: J'ai un gros problème sur mon passeport. Vous me dites que lui, il est relié avec un cartel de drogue au Mexique. Excusez-moi, on compte rapport pour toi aujourd'hui.
3: Nous, on part demain. On part demain, là.
6: Mais répétez après moi aujourd'hui. Monsieur Anu attend toujours que vous devoir dire aujourd'hui.
4: Mais pourquoi
3: aujourd'hui?
6: Bon. D'accord, OK. Donc aujourd'hui, répète après moi, monsieur. OK, moi, Martin Bélanger, aujourd'hui.
3: Moi, Martin Bélanger, aujourd'hui.
6: Je jure aujourd'hui que je ne suis pas un vendeur de cocaïne aujourd'hui.
3: Je ne suis pas un vendeur de crétalmètre,
6: je ne sais pas quoi. Aujourd'hui. OK, maintenant, autour de Madame Bélanger aujourd'hui, donc, répétez après moi, madame, aujourd'hui.
4: Aujourd'hui.
6: Moi, Nathalie Bélanger, aujourd'hui.
4: Moi, Nathalie Bélanger, aujourd'hui.
6: Très bien, madame. OK, vous collaborez. Je jure aujourd'hui.
4: Mais je le jure aujourd'hui.
6: Que dans ma valise, je ne transporte aucune arme à feu aujourd'hui.
4: Non, je transporte aucune arme à feu aujourd'hui, ni même demain, ni même en revenant. C'est quoi cette histoire-là? Voyons donc.
6: Aucun couteau aujourd'hui. Répétez, madame.
4: Ben non.
6: Madame, il y a répétez aujourd'hui, madame.
4: Hey.
6: Aucun couteau aujourd'hui, madame.
4: Non, aucun couteau, monsieur, aujourd'hui.
6: Aucun objet sexuel aujourd'hui, madame.
4: Mais ça vous regarde pas. Peine d'oreille, ça vous regarde pas.
6: Aucun objet sexuel, répète après moi. Aucun womanizer aujourd'hui.
4: Non, aucun objet sexuel dans ma valise aujourd'hui.
6: Aucun womanizer aujourd'hui.
4: Non, aucun womanizer. J'amène mon homme avec moi en place. Pas besoin de ça.
6: OK, des bouilles chinoises aujourd'hui.
4: Ben non, pas de bouilles chinoises aujourd'hui.
6: Un bot plug dans la nuit aujourd'hui. OK, dites, je le jure, madame.
4: Ben, je le jure, madame, mais monsieur, je le jure.
6: Finalement, je jure que je ne me ferai plus jamais prendre dans le coup de 16h20 aujourd'hui, répète, madame.
4: Finalement, je ne me ferai plus jamais prendre dans le coup de 16h20 aujourd'hui.
6: Aujourd'hui, madame?
2: Aujourd'hui.
4: C'est quoi aujourd'hui, là?
2: Ben aujourd'hui, en fait, Martin et Nathalie, vous êtes en onde à Ça rentre au poste à Énergie dans le coup de 16h20. C'est votre fils Thomas qui vous a inscrit.
3: Écoutez, ça sera pas long, on essaie de le décompresser, de comprendre, là.
7: Monsieur Bélanger, je vais vous l'expliquer. Écoutez-moi bien.
2: Oui.
7: C'est votre fils qui voulait vous jouer un tour dans un coup de 16h20 qui joue partout au Québec à la station Énergie. Et là, présentement, vous êtes devant public.
2: Okay. Ouais.
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0: À un moment donné, je faisais des blagues de courtage immobilier avec des jeux de mots.
1: Bonjour, je vous présente mon triplex. Tellement insalubre qu'il est passé des nouvelles à insalubre bonjour. Je sais même pas quel courtier accepterait de vendre ça.
2: Excusez?
1: Oui?
2: C'est ici l'appartement à louer?
1: Oui.
2: Y avait-tu des animaux ici?
1: Oh, je pense que oui, non.
2: Ça sent le papillon, on dirait.
1: Eh bien, je ferai affaire avec le courtier papillon, on dirait.
2: Il devait y avoir un alcoolique aussi parce qu'il s'entonne.
1: Ah, ben, je vais le vendre avec s'entonne.
2: Les planchers, les murs, c'est tout du pas propre.
1: Ah, ben, je vais le vendre avec du pas proprio. Choisissez bien votre courtier.
0: Faisait des jeux de mots aussi dans des émissions qui se passent dans des animaleries.
3: Et vous vous occupez aussi d'autres animaux.
4: Docteur Touchette!
5: Qu'est-ce qu'il y a, mon garçon?
4: Ma tarantule est malade, ma tarantule, je sais pas ce qu'elle a, ma tarantule.
3: Mon Dieu, une tarantule!
5: Bon, montre-moi ça. Oh, ta tarantule est finie, mon vieux.
4: Ma tarantule est finie?
5: Oh, oui, ta tarantule, y a plus rien à faire.
4: Mais t'as-tu le temps de la réparer?
5: Non, mais t'as-tu l'amener avant, par exemple.
0: Bon, ça va être correct pour les jeux.

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2: Économier Bernard Drainville, un projet pilote était déjà en cours pour tester le nouvel horaire depuis le mois d'octobre. Voilà, c'est complet pour tous les détails et autres nouvelles. Visitez le nouveau.info.
3: Comme ça, ils ont fini par des belles nouvelles de même. Moi de tout ça.
4: Yes!
3: Enfin! Au sport, le jeune joueur McLean Celebrini a signé une prolongation de contrat hier. Ce sera le joueur le mieux payé de la Ligue nationale de hockey à compter de 27-28 avec une moyenne de 18,8 millions de dollars par année sur 5 saisons. Puis malgré le prix qu'on s'est dit, meilleur joueur, le joueur le mieux payé que Connor McDavid, malgré le prix, DG des Sharks de San Jose, qui est très content parce que Celebrini aurait pu demander vraiment plus selon lui, mais a laissé de la flexibilité à l'équipe. Donc, une bonne nouvelle dans les deux cas, tant mieux. Puis, tu le disais un petit peu plus tôt, on se rapproche un peu des autres types de contrats dans les différents sports. Oui, mais les autres aussi s'éloignent. Fait que c'est un peu spécial, mais c'est ça, les joueurs de hockey, c'est toujours des chics types. Il accepte de prendre un peu moins.
4: Ah oui, hein, tu sais.
5: Puis mais quand tu regardes ça, mettons 18,8 millions, tu sais, un coup que tu l'as encaissé, là, t'as-tu besoin de plus que ça, là? T'sais, soyons francs.
3: Exactement. Je veux dire, entre 6 millions puis 18 millions, est-ce que t'as vraiment une si grosse différence que ça rendu là?
5: Un coup que t'as ta maison, t'as tes chars, voilà. Ton chalet, c'est le reste, là.
3: Entre 20 millions et 100 millions, a-t-il une si grande différence que ça?
5: Et là, oubliez pas quelque chose. Celebrini aussi, il y a du cash pour les commandites. Fait que tu sais, il y a pas seulement son salaire de joueur, il est probablement commandité à côté, là.
3: Ben, c'est ça. Souvent, c'est encore plus payant que
5: son contrat en tant que tel.
3: Ouais, voilà. Danielle Sauvageau devient directrice générale de l'équipe canadienne féminine de hockey. Un contrat qui est en vigueur jusqu'aux Jeux de 2030, aux Jeux olympiques de 2030 dans les Alpes françaises. Elle restera DG de la Victoire de Montréal cette saison, mais après cette saison-ci, ben, elle se concentrera sur son travail avec l'équipe canadienne féminine. Faut dire que la Montréalaise Danielle Sauvageau a 64 ans aussi. Je veux dire, maintenant, là, avec deux jobs de même, elle a pas besoin d'avoir deux jobs non plus. Hein. Et les Raptors de Toronto qui feront escale à Québec pendant leur pré-saison du 29 septembre au 2 octobre. Ils s'entraîneront au PEPS de l'Université Laval avant d'offrir un spectacle face au Heat de Miami le 3 octobre. Raptors contre le Heat au Centre Vidéotron. Ça va être cool, ça. Ça va être très cool. Et sinon, la Canadienne Leila Fernandez qui a été détrônée au tournoi de tennis de Washington alors qu'elle avait remporté le dernier tournoi de Washington l'année dernière, ben elle s'est inclinée au deuxième tour par la marque de 6-2, 7-6.
4: Je vais parler de toi un peu, Thomas.
3: Ah oui.
4: Les week-ends d'énergie.
3: C'est moi, ça.
4: Ça s'en vient, ça. On est jeudi. Puis t'arrêtes pas, toi, là.
3: Non.
4: T'arrêtes pas de se rendre en fin de semaine.
3: Can't stop.
4: Et tu vas donner des 150$ en carte cadeau pour Ville d'Allemagne Spectacle. Rien de moins en fin de semaine, donc garde.
3: C'est beau prix, ça.
4: Puis, tu sais, ça fait partie, entre autres, des attraits qu'on a pour sur la route des vacances. C'est-tu dans les week-ends énergie ou ben c'est sur la route des vacances?
3: C'est sur la route des vacances. C'est pour ça que ça me surprenait que tu me dises ça. En fin de semaine, je donne des billets pour
4: cahier des lives m'emmener ailleurs. Ben, garde, je vais parler de toi pareil. La route des vacances, on donne 150$ pour Ville d'Allemagne Spectacle. Et week-end énergie, ce que tu donnes, c'est des billets pour le Vans Warped Tour.
3: C'est ça, le Vans Warped Tour.
4: Qui s'amène les 21-22 août.
3: À Montréal.
4: Ouais. Fait que, garde, on a des billets à donner vendredi. Il y a deux paires samedi, deux paires dimanche. Donc, c'est toi qui vas donner ça.
3: Ouais.
4: Avec un grand bonheur. Donc, Vans Warped Tour avec des... Amusez-vous, là.
3: Hey,
4: allez voir la
3: cool.
4: liste. Les bands qui sont là.
3: Ouais.
4: Oui, il y en a un qui j'aimerais bien savoir là-bas. C'est All Time Low.
3: Ah ouais?
4: Pas tout le monde qui connaît ça. Mais moi, j'adore ça, All Time Low.
3: Moi, c'est 38. Tu vois, j'ai grandi avec ça au secondaire aussi. Là.
4: Fait que gros événement qui s'en vient du côté de Montréal et vous pourriez gagner vos billets dans les week-ends d'énergie.
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4: Je me suis mis à l'aise, là. Ça le dit, là. Faut se mettre à l'aise. Fait que,
3: tout à fait.
4: Bien évaché, je t'écoute.
3: Mettez-vous à l'aise aujourd'hui. On a parlé un peu que j'étais un nerd, un hobbyiste.
4: Bien assumé.
3: Oui. Mm-hmm. Puis ça m'a donné envie de vous décrire les différents hobbies, mais plus accessiblement. Donc, pour que vous ayez une image de chacun des types de hobbies très populaires. Donc, si les différents hobbies se retrouvaient dans une classe ensemble au secondaire,
4: qu'est-ce que ça
3: donnerait? Il y a le hobby des puzzles, des casse-têtes,
4: oui.
3: Des amateurs de casse-têtes. Ça, dans une classe au secondaire, c'est l'élève modèle qui est toujours assis en avant, Il n'a jamais eu de retenue. À 14 ans, il a toujours un journal sur son bureau, sur son pupitre, et il fait les mots croisés dans la presse à tous les jours.
5: À tous les jours, il n'y a même pas une.
3: Tous les jours. Il y a les amateurs de cartes de basket, de football également. Ça, c'est le gars au secondaire. Son père, il est riche en tas. Il arrive à l'école en BM. Cool. Il te

0: à demain, est-ce qu'il y amène un gun ou pas, tu sais?
1: Oh.
0: À l'école.
2: On est dark un matin. Jeux de société.
0: Les amateurs de jeux de société pour adultes. Les jeux de société un peu plus complexes.
2: Ah ouais.
0: Ça, dans la classe, c'est le gars plus grand, plus vieux que les autres. C'est lui qui a une barbe en premier. Puis pourquoi? Ben, c'est lui qui a doublé deux fois aussi.
1: Hey, c'est ça.
0: C'est le gars qui appelle les profs par leur prénom.
1: Ah oh oui, ça, il est bien chumé avec eux.
0: Ouais, exactement. Il les connaît très bien. Les amateurs de cartes Pokémon. Dans la classe, lui, socialement, c'est pas facile. À 4 ans, il parlait pas encore. À 8 ans, il connaissait les 1025 Pokémon, par exemple, par numéro et par cri.
1: Ça, c'est toi, ça.
0: C'est toi, c'est moi. C'est des blagues, bien entendu.
1: Ben oui, c'est les préjugés, mais ça ressemble à ça aussi un peu.
0: Amateur de Warhammer, War Games, ceux-là, tu les reconnais à l'odeur. Lui, quand il joue à ses Wargames, tu sais pas d'où vient son argent parce que ça coûte extrêmement cher. Il a le budget d'une petite municipalité. Il paye des figurines pendant les cours. Il dit qu'il manque de temps pour aller au gym. Mais et le seul exercice qu'il fait, ben, c'est la marche du midi vers le McDo.
1: Cool!
0: Jeu de société, famille maintenant, style cranium.
1: OK.
0: Un autre type de hobby. Ça, dans ta classe, c'est la présidente de classe.
1: Oui.
0: C'est la fille qui jase toujours, mais qu'on laisse faire parce qu'elle a des bonnes notes. Puis quand le prof dit, est-ce quelqu'un qui veut laver, effacer le tableau? Elle se lève, puis elle y va, tout de suite.
1: Et quel cranium amène ça?
0: Exactement.
1: Bring
0: it! Les Legos. Les Legos, là, dans ta classe, c'est...
1: Comment tu vas décrire ça, les Legos? J'ai hâte de voir.
0: C'est ceux qui ont choisi l'option art. C'est avec lui ou c'est ou elle que tu vas être en projet dans une classe au secondaire.
1: Okay.
0: C'est celui-là qui va monter un canon à patates en une soirée, alors que le devoir c'était de ramasser des feuilles mortes.
1: Ok.
0: Donjon Dragon.
1: Oui.
0: Ceux-là aussi, tu les sens avant de les voir. Ils connaissent les 400 monstres du manuel. Font pas leur devoir, par exemple. Ils sont vraiment fatigués. Ils ont toujours des spots de barbe, mais pas une barbe complète.
2: C'est pour mon personnage.
0: Exactement. Et ils connaissent les 400 monstres, mais le seul monstre qu'ils ne savent pas comment battre, c'est
1: l'insomnie.
0: Non, c'est avoir une discussion avec une vraie fille.
2: C'est chiant, là, mais...
0: Okay, je suis un grand joueur de Donjon Dragon, ouais, je me le permets.
2: Tu peux te permettre, toi,
0: exactement.
2: T'es dédouané, toi.
0: Voilà. Ils sont aussi tous très maigres parce qu'ils donnent leur lunch aux intimidateurs à l'heure du dîner.
1: Ils donnent ça aux poudrés.
0: Exactement. Non, ils donnent ça aux amateurs de cartes de hockey et de baseball.
1: Ah.
0: Ça, c'est eux autres, les bullies, les intimidateurs, okay, qui sont toujours en retenue. Eux autres, le matin dans une classe, il est 8h15, il est 8h15, il t'entend une canette ouvrir, il se cale une monster.
1: Cool.
2: Oh wow!
0: T'as l'image.
1: À l'école, une belle monster, ouais, le matin.
2: Quoi de mieux pour les études?
0: Ouais, il porte la bac coiffe, se déplace en meute, ils intimident même les professeurs. Voilà, c'était les différents hobbies s'ils étaient un élève au secondaire.
1: Le pire, c'est que t'es pas loin de la réalité. Pour ben, puis toi, je sais pas dans quelle catégorie te mettre.
0: Moi, je suis un peu de tout, je te dirais.
1: Moi, je suis comme le bully, finalement. J'aime bien les cartes de hockey.
0: Oui, ouais, ben moi, je pensais à toi en écrivant ça. Tu sais, t'as une casquette en arrière, t'as des cheveux lissés, en tout cas.
1: Fait que toi, c'est quoi que tu manges pour dîner?
0: Question que je...
1: Moi, je mange pas.
2: Question que je peux te prendre ton lunch?
0: Moi, je me fais intimider.
1: Ça. J'adore ça, mais regarde, pas d'intimidation, hein.
0: Non,
1: on n'incite pas à l'intimidation dans les classes scolaires. Ouais. C'est ce qu'on est en train de faire.
0: Il y a Mickaël qui texte. Avez-vous déjà acheté des cartes de F1? Si oui, où les acheter? Écris-moi en PV, mon ami. On va se parler.
1: Ah, il y en a dans tous les magasins de cartes, ou presque.
0: Oui, mais en fait, pas tous. Je te dirais, je parlais beaucoup du Royaume des Titans. Là, tu vas en trouver. À l'Imaginaire aussi, tu vas en trouver.
1: Moi, j'en avais acheté à l'Imaginaire.
0: Pas aux Deux Légendes, pas au Hobby Saguenay, pas à la Crypte.
1: J'ai essayé d'en acheter une fois. J'ai pas pogné grand-chose. Ça a été la seule fois que j'ai essayé. J'aime la Formule 1, là, mais les cartes, j'ai pas embarqué malheureusement dans cette trip de la Formule 1. Un gros merci, Thomas. Un peu plus tard, on va retourner dans l'actualité. Il y a un gros dossier qui s'est réglé hier après une enquête, une poursuite policière très intense. Mais pour l'instant, on va y aller quand même dans la légèreté avec la gang des Trois Accords. Et ça, probablement que c'est une de mes préférées. Les Trois Accords, je trouve que la mélodie dans le refrain, c'est le rythme, ça entraîne, hein? Et Thomas qui danse, comme d'habitude.
0: Ouais.
1: Voici Corinne dans le boost. Bon matin sur Énergie. 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
9: Regarde, les refuge des célébrités disparues.
10: Oui, j'aimerais parler à Elvis Presley, s'il vous plaît.
9: Un moment, je vous prie. Elvis!
10: C'est bien lui.
9: Téléphone, je vous le passe.
10: Merci.
9: Hello?
10: Bonjour Elvis, j'appelle du monde des vivants. Ça va très mal sur Terre et je me demandais si vous viendriez pas en fantôme chanter quelque chose pour remonter le moral des vivants.
9: Ouais, qu'est-ce que tu veux, chante Love Me Tender?
10: Peut-être pas celle-là, parce que ça sous-entend que vous avez trouvé votre date sur Tinder.
9: Ben là, c'est trop compliqué, là.
10: OK, ben Edith Piaf, es-tu là?
9: Téléphone.
10: Merci, Elvis.
9: Allô?
10: Madame Piaf, j'appelle du monde des vivants sur Terre. Ça va bien, bien mal.
9: Je sais.
10: Viendriez-vous en fantôme chanter une toune pour nous autres?
9: Ben, qu'est-ce que tu veux que je chante?
10: Ben, je sais pas, La vie en rose.
9: La vie en rose de ce temps-ci, on va me faire envoyer.
10: Non, mais vous avez d'autres.
9: Qui chanterait La vie en rose de ce temps-ci, à part une pub de Pepto-Bismol?
10: Ben, écoutez.
9: Vous appelez une chanteuse disparue. Appelez-nous une agence pour avoir une vraie chanteuse.
10: C'est parce que les agences, ils ont juste des infirmières de ce temps-ci.
9: Combien vous me donnez?
10: Quoi, un fantôme, ça charge de quoi, ça?
9: Ben oui, c'est un revenant, fait que ça a des revenus.
10: Alors, vous jouez avec les mots, là.

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1: Ah, aujourd'hui, je vous régale. On remonte le temps pour revisiter quelques-uns des plus grands moments qui ont marqué l'humanité, des exploits, des conquêtes, des découvertes et quelques passages incontournables de notre histoire. Bienvenue aujourd'hui au mystère de l'histoire. Bienvenue à Mystoire.
2: Wow! Hey, ça, c'est fou, là, ça. Toi, ton cerveau, il n'y a pas de limite.
1: Puis là, à ce moment-là, il y aurait comme un jingle, mais je l'ai pas enregistré.
2: Non, regarde.
1: Alors, attention! Non, t'es arrivé en retard, maudit trafic. Notre voyage commence en 1927. Charles Lindbergh entre dans la légende en devenant le premier pilote à traverser l'océan Atlantique en solitaire et sans escale, reliant New York à Paris après plus de 33 heures de vol. Mais comment s'est passé son atterrissage à Paris? On écoute!
3: Monsieur Lindbergh, une première déclaration après avoir traversé l'Atlantique en solo?
4: Faut que je pisse.
1: Faut que je pisse, indeed,
2: non, mais attends.
1: En effet.
2: Est-ce que juste pour le fun, t'as mis au début de sa cote juste une petite toux? Juste un petit... juste ça?
3: Monsieur Lindbergh, une première déclaration après avoir traversé l'Atlantique en solo?
4: Faut que je pisse.
1: Oui, toi t'as accroché là-dessus?
2: Ça me fait rire.
1: Mais ben.
2: C'est du glaçage qu'on n'aurait jamais pensé demander, puis tu nous le offres sur un plateau d'argent.
1: Du glaçage, le mot est bien choisi, parce que comme du glaçage, tu vas voir, ça tombe sur le cœur à un moment donné. On continue. En 1805, Napoléon Bonaparte remporte la bataille d'Austerlitz, considérée par plusieurs historiens comme son plus grand chef-d'œuvre militaire. C'est une victoire qui consolide sa domination sur une grande partie de l'Europe. Comment a-t-il célébré cette victoire? J'ai un audio exclusif.
5: Aubergiste, apportez-nous à boire. Nous avons vaincu.
6: Ah ben là, c'est parce que si vous avez vaincu, ici, on a juste 19 chaises. Il y en a un qui va rester debout, là.
7: Elle l'a pas pogné.
2: Ouais, je l'ai pogné.
1: Non, t'es en train de réinstaller Windows, toi, ça va?
2: T'es vaincu. Non, c'est parce que.
1: T'es vaincu.
2: Au début de la cote, t'as encore toussé.
1: Mais toi, oui. Mais là, regarde, là.
2: Ça me ferait. Au début, t'as fait encore un petit. Ben, pas toi, là. Je veux dire, Napoléon.
1: Ça se peut, regarde.
2: Ça me fait rire.
1: Vas-y, attache-toi, parce que dans deux cotes, c'est Jeanne d'Arc. D'après moi, elle a tout soucié un peu, OK?
2: Je m'en fous. Tantôt, là, on va faire un petit résumé. Mettre tes petits tout.
1: 1856, après des années de calculs et de relevés géographiques, on annonce officiellement la hauteur du Mont Everest, reconnue comme le plus haut sommet de la planète. Mais comment, en 1856, ont-ils fait pour calculer, pour prendre cette mesure?
2: Mais oui.
1: On écoute.
8: OK, Michel, combien ça mesure?
2: Avec l'élan que ça peut pogner un tape à mesurer.
1: Hey, je
2: c'est
1: sais
2: ça,
1: pas
2: ça
1: si,
2: fait mal.
1: Je sais pas si t'as entendu, je tousse au début.
2: T'as pas toussé, là. T'as pas toussé.
1: En 1431, c'est Jeanne d'Arc. Oui, hein, Jeanne d'Arc qui est brûlée vive à Rouen. Hein? Jeanne d'Arc qui était une véritable héroïne. Héroïne dans le sens de héros, pas dans le sens de drogue.
2: Ben non.
1: Son destin tragique fera d'elle l'une des figures les plus célèbres de l'histoire de France. Quelles ont été ses dernières paroles? Peu de monde le savent, hein? Mais moi, j'ai l'audio.
2: T'as l'audio?
1: On écoute.
6: Ah, oh, call! Mes nouveaux running shoes!
1: Je sais pas pour toi, mais moi, cette cote-là me donne envie de manger du bacon ce soir.
2: Ah.
1: On revient chez nous en 1966. Montréal inaugure officiellement son métro. À l'époque, le réseau ne compte que quelques stations réparties sur deux lignes seulement. C'est un contraste frappant avec celui qu'on connaît aujourd'hui. Mais avec un aussi petit réseau, ça sonnait comment en 1966? On écoute.
9: Prochaine station,
0: ici.
1: C'est quand même facile de s'y retrouver. Et finalement, en 1960, Rome accueille les premiers Jeux paralympiques officiellement reconnus. Cet événement marque le début d'un mouvement sportif mondial, mettant en lumière les performances exceptionnelles des athlètes en situation de handicap. Parce qu'on sait, être athlète, c'est déjà quelque chose. D'être un athlète en situation de handicap, waouh, incroyable, chapeau. Mais comment se sont passés les premiers Jeux paralympiques? On écoute.
6: Alors, c'est parti, Michel, pour la descente de bobsleigh. En effet, Michel. L'équipe des malentendants qui est toujours sur la ligne de départ. Ils n'ont pas entendu le coup de départ, malheureusement.
3: Que dire de l'équipe des non-voyants qui viennent de franchir la ligne d'arrivée en bas et qui ne savent toujours pas qu'ils sont premiers?
6: Ils vont être contents.
2: 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Hey, je savais pas où t'allais avec ça. J'étais frileuse. Mais c'est drôle, là.
1: Ah ouais, hey, écoute.
2: Ouh! Ouh, c'est drôle. C'est drôle, Oli. Oh my God. Bon, ben, si vous voulez des billets, oliviermartineau.com.
1: Exactement, ouais, parce que...
2: C'est le .ca aussi. Le
1: .ca, ouais, ouais.
2: Oui, absolument.
1: Ben, c'est ça. Faut bien que je rembourse ça, c'est dette.
2: Toutes ces dettes-là. Toutes ces dettes-là qui s'accumulent
1: maman
2: depuis.
1: Maman fesse.
2: Tu vas te refaire. Tu vas te refaire, je suis certaine.
1: Mais moi, j'ai le choix. Soit je me refais, soit je change de pays. Je me donne 36 mois.
2: Puis tu irais où, mettons?
1: Ah, quelque part qui me retrouverait pas.
2: Je pense qu'on te retrouverait en tout respect.
1: Genre
2: là.
1: La Nouvelle-Écosse. Non,
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0: Quand une institution financière veut se faire payer, il nous envoie une lettre très polie.
1: Oups.
2: Qu'est-ce qu'il y a?
1: Trois enveloppes de la banque.
2: Ça veut dire?
1: Ça veut dire que je vais les ouvrir tout de suite en crime.
2: Tu penses-tu que c'est grave?
1: Monsieur, la présente est pour vous aviser que votre compte est au débit du montant indiqué ci-dessous. Veuillez faire suite dans les délais les meilleurs.
2: Ah, ben dis donc.
1: Veuillez agréer de nos sentiments les plus distingués. Soyez assurés de notre amicale et entière collaboration. Bien à vous pour toujours et à jamais dans l'unique but de servir l'espérance de votre satisfaction. Dis bonjour à ton père, à ta mère, embrasse ton chien, bonne chance au curling, mets ton foulard, fais chaud dehors.
2: T'as-tu longtemps?
1: Il en a envoyé un autre daté de trois jours après, ici, là.
2: Oh non.
1: Monsieur, la présente est pour vous aviser que votre compte est au débit, ce malgré un avis préalable. Veuillez faire suite dans les délais les plus crisses.
2: Oh mon Dieu.
1: Veuillez agréer de notre amour inconditionnel et soyez assurés de notre entière dévotion à votre service. Beau temps, mauvais temps, transmettez nos amitiés à madame. Que le bonheur submerge votre demeure jusqu'à ce que les plafonniers fleurissent. Envoyez les ballons, les bonbons, les serpentins, les petites filles en robe rose avec un popsicle.
0: Vous êtes accusé d'un crime. Vous essayez de réduire votre peine en jasant avec votre avocat.
3: Est-ce qu'il y a moyen que je purge une peine dans la communauté? Plutôt que d'aller en prison, là?
1: Ben, dans la prison, c'est la communauté.
3: Quel genre de communauté?
1: C'est le genre communauté nos culottes pour faire plaisir à notre voisin de cellule.
3: Ah, ce genre-là, ouais.
1: Ça serait ça.
3: Ben, est-ce qu'il y a moyen de réduire la peine au minimum?
1: On pense pas que vous ayez le contrôle sur la grosseur de sa peine.
3: La peine d'emprisonnement, je veux dire.
0: Il est préférable de bien se conduire.

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2: Bon, t'as déjà des réponses, t'as déjà des...
3: déjà jugé.
2: Ouais, parce que on est dans les vacances. Il y en a certains de nos auditeurs, auditrices qui ont la chance aussi d'avoir une piscine. Ça aussi, ça peut venir aider. Et des fois, pendant l'été, pendant les vacances, ben, on va se dire, regarde, mettons que tu t'es baigné un certain laps de temps.
3: Ouais.
2: Tu sais, c'est pas besoin, là, d'aller prendre une douche ou un bain après, quand la journée est finie.
3: Voilà.
2: Et visiblement, t'es dans cette équipe-là, toi.
3: Ben, tu sais, je te dirais que... dimanche, mettons, là, avant de venir ici, ben, je m'occupais de la piscine, puis là, un moment donné, j'ai un peu chaud, je suis comme, hey, là, faudrait que j'aille prendre une douche, mais j'ai pas le temps, tu sais, fait que j'ai swing dans la piscine direct.
2: C'est ça. T'as quelle heure?
3: Il était 10 heures à peu près, là. Juste avant que j'arrive ici à studio.
2: Okay.
3: Puis là, après ça, je suis venu travailler, puis là, en revenant, j'ai re-swing dans la piscine un peu.
2: Puis après, dans la piscine hier.
3: Effectivement, je me suis douché, là, finalement, avant de me coucher, là.
2: OK.
3: Mais
2: tu t'es posé la question.
3: Ben, c'est parce que il y a deux, trois fois dans la journée que j'aurais dû me, tu sais. Mais j'avais pas d'événement, j'avais pas de, je savais que j'allais être tout seul ici, que j'allais faire du barbecue après pareil, que...
2: Tu vas sentir la boucane.
3: Je vais sentir la boucane, voilà.
2: Peu importe, tu sais, c'est ça. OK.
3: Tu sais.
2: Ouais. Tu sais. OK, bon, regarde. Une piscine, là. Il y a des choses que tu feras pas que tu vas faire dans la douche pour te laver comme il faut.
3: C'est sûr.
2: Je sais pas, c'est lié entre les lignes.
3: C'est sûr.
2: Là, c'est bien important, tu sais. Mettons qu'on parle.
3: Laver les cheveux.
2: La petite peau. Tu sais. Ah. Non.
3: J'ai même pas pensé à ça.
2: Non, mais tu sais, regarde, il y a le genre d'affaires qui, tu sais, tu vas te laver dans la douche avec ton savon, mais que tu feras pas dans la piscine.
3: Ah,
2: tu sais. Fait que, moi, si tu me poses la question, en tant que parent.
3: Ouais.
2: Oh,
3: ouais.
2: Ça se peut qu'à l'occasion, je me dise, OK, c'est correct. Hein? Le chlore, ça a tout désinfecté. Ouais. Tout va bien.
3: Ouais, c'est un désinfectant.
2: Mais pour moi, j'aime mieux me laver, tu sais, parce que, tu sais, à un moment donné, moi, je suis adulte, tu sais, les odeurs, tu sais, à un moment donné, ça vient.
3: T'es en camping, là.
2: Mais non, je sais pas. En camping, ouais, peut-être plus en camping, là. Parce que les douches de camping, c'est pas tout le temps extraordinaire, là, fait que...
3: Voilà.
2: Ouais. Mais pour vous autres, les auditeurs du Boost, on fait quoi? Et il y a Raphaël qui nous dit, tu te laves-tu au chlore dans ta douche? Non. Donc, c'est non pour moi.
3: Bon, OK, c'est correct.
2: Tu sais, c'est sûr que le savon, ça reste le savon, là, tu sais, on
3: sait. Non, c'est certain, ça bonne vieille mousse. Le savon, mais tu sais, je veux dire, ça aide à passer, tu sais, dans ma tête, c'est ça repousse la douche un peu plus loin, tu sais.
2: Ça désinfecte un peu. En tout
3: cas. Ça désinfecte un peu, puis ça enlève la sueur, puis tu sais,
2: ça enlève une couche.
3: Ça enlève une couche, hein? Voilà.
2: Ça enlève une couche. Un autre texto, ça dépend à quel point t'as besoin d'une douche, mais si t'as pas à faire grand-chose de ta journée, ben, t'as pas eu chaud, une saucette, ça peut remplacer une douche. Dernier point pour pouvoir faire ça, tu dois être en vacances.
3: Ah, okay, j'aime ça, Guillaume.
2: Guillaume, ouais, c'est un excellent point, ça. Ça, c'est vrai. Ben, pas de soin en vacances. Tu mettons...
3: Je suis plus en vacances, mais je veux dire, je l'ai fait pareil.
2: Ben, malgré que, tu sais, il y en a qui...
3: J'ai enfreint les lois.
2: Ah, ça, c'est pas correct. Malgré que... Non, je vais mettre un bémol à cette règle-là. Parce qu'il y en a qui, pendant l'été, ils vont aller travailler, mais sont quand même au camping.
3: Ouais, OK. Fait
2: qu'ils se lèvent au camping, vont travailler, puis reviennent au camping. Fait que dans ce temps-là, t'as peut-être le droit. Mais ça dépend. Faut pas que tu sois dans un lieu où il y a trop de monde, puis un moment donné, tu sais, parce qu'en camping, des fois, t'as chaud, là. C'est bien beau,
3: Je te dirais que je suis le genre de personne, des fois, à prendre deux douches par jour. Mais okay. Là, on dirait que ça vient comme en sauver une.
2: OK. Toi, t'es dans le corps. T'en as sauvé une. C'est beau, ça.
3: Je sais pas si tout est dans le club, mais en tout cas, toi, ça te rafraîchit, puis... Moi, après que j'ai sorti de la piscine, hein, je veux dire... pas besoin de me remettre de gel dans les cheveux. Je suis beau comme un prince, tu sais.
2: Ah, ben oui, c'est ça.
3: Je me trouve beau comme un prince, en tout cas.
2: Tu sais, comme dimanche, là, deux piscines puis une douche, t'es décapé, toi, là.
3: Ouais,
2: c'est ça. La job est faite.
3: C'est ce que je me dis.
2: La job est faite. On attend vos réactions via le 6-12-12, via le téléphone aussi. Ah, la douche de camping, le bain de camping, ça compte-tu pour une douche?
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1: Mais là, man! Qu'est-ce que t'as commandé à SAQ sur Uber Eats, man?
2: T'as commandé un six-pack de bière aux fraises?
1: Ben, ils vont tout de suite voir, man, que t'es un citadeau de calce.
2: C'est quoi ça, man, un citadeau de calce?
1: Pour boire de la bière aux fraises, faut que tu aies un citadeau de calce.
2: Ben, il saura pas que j'étais un citadeau, je vais me montrer une fausse carte.
1: Ben, en plus, il a fait faire un détour chez Couche-Tard pour acheter une slush bleue, man.
2: Enlève-la, man.
1: Essaye de parler en adulte.
2: Bonsoir, man.
3: Oui, Uber Eats, une commande d'alcool?
2: Oui.
3: C'est pas pour toi, là.
2: Bien sûr, lui, que c'est pour moi.
3: Vous montrer une carte d'identité, s'il vous plaît?
2: Oui, je la voici.
3: Connor McDavid.
2: C'est ça, oui.
3: C'est une carte de hockey.
2: Mais ça, je me disais que ce serait OK.
3: Non, je peux pas vous vendre ça. Je suis obligé de le retourner à SAQ.
2: Ah, voyons donc, man.
3: Faites pas ça, les gars.
1: Hey, en passant,
2: oui.
1: Uber Eats qui livre de l'alcool, ça s'appelle quand même Uber Eats.
2: Non, mais là, on va changer de nom pour Uber Eats.
1: Ouais, ça serait plus logique, man.

0: Jen.
1: Et c'est qui a dit ça aujourd'hui? Okay. On va vous faire écouter des extraits. Ben, nous faire écouter des extraits à Oli et à moi. Et on va devoir deviner de qui il s'agit. C'est Audrey-Anne qui va animer. Oui. Comment ça fonctionne? C'est notre buzzer, Audrey-Anne?
2: Tout à fait. Donc, les extraits qui vont vous être faits jouer, vous devez absolument attendre la fin avant de dire votre nom. Le premier qui nomme son nom, son buzzer, peut dire la réponse si vous ne l'avez pas. Doit répliquer.
1: C'est le nom complet?
2: Ça. Ben là, juste Jen puis Oli, ça
1: va. Non, je veux dire la personne qu'on doit deviner.
2: Oui, je vais avoir le... C'est comme, es-tu conne ou éconne?
1: Et comme, faut-tu dire le nom du monde? Non, le nom de la personne qu'on devine.
2: Oui, alors le nom complet, parce que sinon, ben, c'est très tréchant.
3: Bon, je vais jouer pareil, mais je veux juste déjà, d'entrée de jeu, dire que je suis un peu déçu, parce que j'avais pas compris que le jeu, c'était qui a dit ça. J'avais compris quesadilla et j'avais une fringale. Me voilà déçu et affamé.
1: Bon, mais
3: alors,
1: regarde.
3: C'est parti.
1: J'espère que ton résultat sera pas lié à ça.
3: Olé!
2: Ce sont tous des artistes québécois, donc pour vous orienter un peu, on y va avec le premier extrait, c'est parti.
4: Ça fait un petit bout que je me sens pas bien, mais là...
1: Non,
4: excuse. On le sait qu'on fait comme... Oh, c'est, au lieu d'être là, c'est là. Fait que tout ce que j'ai fait, j'ai ouvert la sacoche, j'ai dégueulé mon sandwich...
1: Jen, excuse-moi, j'ai été émotive. J'ai oublié la consigne, je suis vraiment désolée.
3: C'est un de tes meilleurs amis.
1: Tu sais qui?
3: Ben bien sûr.
2: Mais vas-y, Jen, tu as dit son nom.
1: C'est Alex Perron.
2: Parfait.
1: Je m'excuse. J'ai tout gâché le jeu. Oh non.
2: Pardonne, mais fais-le plus.
3: C'était ça le jeu.
1: OK, on peut continuer.
2: On peut continuer. Deuxième extrait.
3: Oui.
5: Non, j'ai mon étoile dorée. Ben non, j'ai mon étoile platine. Ça, c'est terrible dans le milieu. On appelle ça Golden Star.
4: C'est pas
5: que c'est une femme.
3: Jen.
2: Mais voyons.
3: Non, mais c'est parce qu'écoute, elle est sur le bord de manger le micro, vas-y.
1: Non,
3: là,
1: c'est parce que je m'exerce à ne pas dire la réponse pendant.
3: Okay,
1: tu voulais-tu dire ton nom?
3: Non, mais vas-y.
1: Parce que tu le sais pas, à vous.
3: Je suis un gentleman.
1: Vas-y,
3: dis-le, c'est mon nom dégradable.
1: Bon, voilà.
2: Mais là, à qui je donne le point?
1: À lui, gros bébé.
2: Ben là, battez-vous, je vais l'annuler, rendu là.
3: Annule-le, c'est ce qu'on l'annule.
2: OK, mes prochaines.
3: On l'annule, là.
1: Place-toi, Martineau, puis joue comme faut.
2: Dites votre nom dès que c'est le fini, OK? C'est ça, la seule affaire, c'est la base, OK? On y va. Prochain extrait.
3: Est-ce qu'on peut le réentendre?
1: Oui.
3: On va le réentendre.
2: Je pensais que c'était clair. On y va.
3: Moi, je le sais.
1: Vas-y.
3: Oli, est-ce que c'est pas angine de poitrine?
2: Tout à fait.
1: C'est bon.
3: Oui.
2: On enchaîne avec le prochain extrait.
1: Oui.
6: Jean Pépé, on s'en va. On retourne sur faire de la radio. Qu'est-ce que ça nous donne d'être ici? On l'a prouvé, on l'a fait notre nom. On a des likes, on a des amis Facebook.
3: Jen, vas-y.
1: C'est Mélanie Ménard.
3: Mélanie Ménard.
2: Elle était un petit peu pompette lors de cette intervention, donc ceci explique cela.
1: Ben, ça explique tout. 6-12-12, on prend votre aide. Hein. Vous pouvez absolument nous texter.
3: 6-12-12, on prend les dons. L'argent des canages.
2: Pour l'instant, c'est 2-1.
3: Pour qui?
2: Pour Jen.
1: OK.
2: On enchaîne avec le prochain extrait.
7: Ah, moi, attachez-vous pas trop à, genre, mes rites d'expression. Parce que, les rites d'expression, peut-être, vu que je suis comédienne, mais genre, moi, je vais vieillir, puis à maintenant, 50 ans, vous allez faire comme, c'est quoi son secret? Puis garde le secret, ça va être le Botox, OK?
1: Jen.
3: Ah, oui. Vas-y, Jen.
1: C'est Magali Saint-Vincent.
2: Bravo! Est-ce que, Oli, tu le savais ou...
3: Oui, je le sais.
2: Mais le but, tu sais que c'est dire ton nom.
3: Tu sais quoi? Moi, le jeu, je m'en fous de le gagner parce qu'après ça, si je le gagne puis je la plante, l'ambiance va être de la marge jusqu'à 6 heures. Fait que je le sais comment qu'elle est mauvaise perdante. Fait que regarde, là, je préfère avoir de l'air tout croche là puis quand même couler ça tranquille jusqu'à 18 heures.
1: Ça m'appartient pas, ça. C'est faux. C'est complètement faux. Il est nul.
3: T'étais pas de même au début de l'été. C'est depuis que t'as refait ta teinture, là. Shit, mon gars!
2: Oh, wow! Désapprouve, là. Honnêtement, Jen, elle ne fera jamais ça. Donc,
1: non,
2: tu vas là-bas.
1: Je me sens même pas concernée.
2: Prochain extrait.
8: Si je travaillais à RDS, là, il y aurait une shot de ma fourche présentement, puis j'aurais des sautes qui me font pas bien.
3: Olivier!
1: Bon, vas-y.
3: J'appelle un ami, Jen.
2: C'est pas le même, ça,
3: okay, en aussi, même temps, c'est quoi? Patrick Huard! Ouais!
2: Je vais te donner le point, Olivier.
3: All right!
2: On enchaîne avec un prochain.
3: Mais attends, je veux le point juste si je suis en train de perdre, là.
2: Eh bien, t'étais effectivement...
1: Non, mais moi, là, ça m'intéresse pas de gagner par galanterie. C'est pas
2: là, si vous voulez pas jouer, là, dites-moi, là.
1: Mais ben, gossant,
3: là, tu vas te calmer à la teinture. On est reparti.
1: Hey, non, c'est méprisant, en plus.
3: Hey, méprisant. Madame Auburn, qui s'en est fait la loi dans le studio. OK.
2: Prochain extrait.
9: Savez-vous c'était quoi mon courriel jusqu'au cégep?
10: De quoi?
0: truite, barre en bas, satanique.
3: Jen! Jen, vas-y, vas-y.
1: C'est Arnaud Solli. Ben
2: bravo! Oui.
1: Hey, note à nous-mêmes. Là. On jouera plus avec ça avec Oli. Là. Ben voyons, non. Il veut pas jouer.
2: C'est ça.
1: Il veut pas jouer.
2: La prochaine fois, tu l'animes puis on joue. Là.
1: Okay. Exact. Okay. On va jouer une
3: heure. Il en reste combien?
2: Il en reste juste un.
3: Il en reste un, c'est-tu quoi? On va jouer. C'est là pour la game.
2: Ah! Celui-là. Qui est tout double.
3: Celui-là qui est tout double.
2: OK, qui est tout double pour le dernier. All c'était right. quand même très serré, donc on va y aller pour un qui est tout double. Le dernier, c'est parti.
9: Là, ce qui me faisait peur, c'est d'avoir comme une tête en cône.
0: Olivier.
2: Oui.
0: C'est moi.
2: C'est toi.
3: Quand est-ce que j'ai dit ça que j'avais peur d'avoir une tête en cône?
2: Sous écoute, en 2025.
3: Ah oui. Colin, OK.
1: Ouais.
9: Lap, tu sais, puis. Non, je t'ai fait. Ah, tu sais, parce que là, c'était pas une belle forme de crâne en plus de pas cheveux, ça fait que reste l'entente, tu pars avec deux strikes, là. Fait que. Non, c'est ça. Mais honnêtement, moi, j'aime beaucoup ce look-là, puis je perds pas réellement mes cheveux. Ça s'est aminci un peu sur la tonsure, là.
3: Exactement. Voilà.
1: C'est vrai, t'as une belle ligne de cheveux pareil. Ouais. Ça va bien, c'est t'as ça. Pas un crâne. Ta mère t'a bien équilibré, là. Du temps de ventre, du temps de dos.
2: Tabarouette, c'est ce qui termine le jeu qui a du slam.
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12: Olivier Primeau n'a plus besoin de présentation.
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33: Radio communautaire, ici Louis-Paul Favaralard et avec qui je suis?
34: Hello!
33: La future mariée Taylor Swift?
34: Ben oui!
33: Écoute, Taylor, on va se le dire tout de suite, ben de quoi?
34: Tu sais, là,
33: ouais. Des célébrités qui se marient, ça dure jamais.
34: Hein?
33: Non, ben je veux dire,
34: qu'est-ce que tu veux
33: dire? Non, je veux pas dire que vous allez divorcer dans un an.
34: Non, ben voyons!
33: On parle plus de deux semaines.
34: C'est Travis puis moi, c'est de l'amour véritable.
33: Ça, c'est super.
34: C'est vraiment ça.
33: Vous allez avoir des chicanes véritables.
34: Ah, oh, ben écoute.
33: Imagine bien Travis dehors sur le trottoir avec ses
34: et puis, c'est...
33: véritables sacs verts remplis de linge.
34: T'sais, on sait qu'on s'aime.
33: Mais Taylor,
34: yeah.
33: Travis Kelce, là.
34: Oui.
33: Bon, il a
34: l'air d'un gros escalade.
33: Bon, tu m'enlèves les mots de la bouche.
34: Oui, bon, puis, j'ai fait ça pour faire de la place puis voir te crisser mon poing dedans.
33: Bon, lui, joue au football, toi, t'es une chanteuse.
34: Oui.
33: Considères-tu que t'es une chanteuse à contenu?
34: Bon, écoute, mon apparence sur scène, là...
33: Attends un peu, j'ai dit chanson à contenu, hein? Et non pas chanson qu'on est au nu.
34: Ah, OK.
33: Mais là, on va manquer de temps, on retourne à ton mariage.
34: Yes.
33: Ça te coûtera rien, ce mariage-là.
34: Quoi?
33: Ta bague à 500 000 $ ben, puis ta robe, puis toutes tes réceptions.
34: Ben, écoute, là...
33: Tous ceux qui vont faire ça, tu vas les plugger, fait qu'ils te chargeront rien.
34: Non, c'est pas mon genre de plugger.
33: Hey, Taylor.
34: Je sais même pas comment plugger un toaster.
33: Non, ça, on le sait, mais c'est pas ça que je pense.
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0: Radio communautaire, ici Louis-Paul Fafaralard et j'ai avec moi le légendaire chanteur pop-rock Sting, salut!
1: Hey, oh, hey,
0: Sting, tu te fais actionner par les membres de ton ancien groupe The Police pour des droits d'auteur.
1: Ouais, mais c'est mes tunes!
0: Ouais, je comprends, mais pourquoi d'abord ils te poursuivent comme ça, a posteriori?
1: Ça veut dire quoi, posteriori? Ça veut dire mon derrière en italien?
0: Non, ça veut dire plus tard.
1: Non, tu sais, c'est juste une petite guéguelle, là.
0: Ben, une petite guéguelle.
1: Ils sont juste un petit peu en cri-cris.
0: Oui, mais vont-tu finir par dire mot-mot pétailleux?
1: Tu sais, dans ce band-là, on a toujours pas mal.
0: D'abord, ils t'actionnent pour combien?
1: Oh.
0: Mettons, si on arrondit, là.
1: Oh non, regarde, c'est juste bien ça, les arrondissements.
0: Ah non, non même pas l'arrondissement de Charlebourg, qui pourtant est si attirant.
1: Tu sais, nous dans ce band-là, on s'est pas mal toujours pognés.
0: OK, il y avait de l'animosité.
1: De que?
0: De l'animosité.
1: C'est quoi ça?
0: Je pense que c'est se battre, mais okay. À coups d'animaux.
1: Bon.
0: C'est genre, tu donnes un coup de cheval à quelqu'un.
1: Ah oui, hein?
0: De tortue.
1: Tu sais, on sait bien pourquoi ils font ça, hein?
0: Ben justement, pourquoi ils t'actionnent de même?
1: Ben là.
0: C'est pour l'argent ou pour une question de principe?
1: Ben, je vais te répondre à une question.
0: Non, je pense.
1: Quand tu t'en vas pisser?
0: Je pense que j'ai ma réponse, oui.
1: C'est parce que t'as envie ou c'est pour une question de principe?
0: Sting, on va aller à la pause.
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3: De retour à Salut Bon-Yen. Ces images d'inondation sont une gracieuseté de notre caméraman qu'on a envoyé filmer ça sur les lieux sous les yeux des sinistrés qui l'ont regardé pacter son stock puis repartir en se disant « Coudon, il nous aidera pas ». Ben non.
4: Alors, on est de retour. J'espère que vous allez bien. Alors, Georges Potier, qu'est-ce qu'on doit faire maintenant avec ces inondations-là?
5: Oui, ben c'est sûr que ça dépasse tout entendement le débordement des rivières.
4: Ben,
5: c'est rendu que même la ville de Trois-Rivières n'est plus à l'aise avec son nom et songe à le changer pour trois petits points.
4: Mais là, est-ce que l'aide s'organise? Est-ce qu'il y a de l'aide du gouvernement?
5: Eh bien, nous avons en ligne le ministre de Lacs et Rivières, Échaloupes et Glouglou. Monsieur le ministre, bonjour.
6: Bonjour, monsieur Thier.
5: Non, c'est pas Thier.
6: Bon, c'est quoi de bon?
5: Alors, que faites-vous donc quoi pour aider les sinistrés?
6: Bon, écoutez, d'abord, il y a des bénévoles.
5: Bon, écoutez, monsieur le ministre, sait qu'un bénévole est un employé qui vole de l'argent dans la caisse chez Rotisserie Béné.
6: Laissez-moi terminer.
5: Où est l'aide du gouvernement?
6: Il n'y a pas le gouvernement qui est supposé aider.
5: Oui, mais vous...
6: Faites les organismes là, qui prônent l'aide, là,
5: oui,
6: qui ont même l'aide dans leur nom, là, comme...
5: Qui ça?
6: L'aide Zeppelin.
5: Ah, ben oui.
6: L'aide Gaga.
5: Ouais, puis l'aide Dragon.
4: Gino Taillon.
5: Ils ont tellement d'argent, eux autres, pour en envoyer des poches de sauce. Vous savez très bien, monsieur le ministre, que les assurances...
6: Ah, là, les assurances.
5: Oui, déjà que dans le mot assurance,
4: regarde, Gino Taillon,
5: il y a le mot rance qui est pas un compliment pour une livre de beurre.
4: C'est moi qui parle.
5: Et assu.
4: Hein?
5: Tu sais, quand assu, a pu.
4: Mais tu sais, c'est pour ça que je veux te faire tailler.
5: Et monsieur le ministre,
6: oui?
5: Est-ce qu'on craint le pire?
6: C'est quoi le pire?
5: Je sais pas. Donald Trump en bobette?
6: Vous pouvez bien craindre ça, si vous voulez.
4: Ça arrive quand on prépare pas ses questions.
5: Alors, merci, monsieur le ministre, et bonne fin de week-end semaine.
6: Merci, moi aussi.
4: Ça a bien été, hein?
7: Alors, Georges, dans un tout autre ordre dit de dadé...
4: De mieux en mieux.
5: L'ancien argentier du Parti libéral, Marc Bibeau, a retardé l'enquête anticorruption.
4: Oui, une autre tuile pour le Parti libéral.
5: Et qu'on va l'entendre, ce nom-là, Marc Bibeau, dans les prochains jours.
4: Tu dis?
5: Je pense que même Bibeau le Hobbit va changer de nom pour Gaëtan Ouellet.
4: Probablement.
5: Culture Marie-Christine?
8: Oui!
5: Kate Middleton a été posée seins nus sur un tabloïd.
8: Ben oui,
5: on
8: alors...
5: On lui voit même un petit peu le...
8: on peut pas dire ce mot-là à TVA.
5: On lui voit un petit peu le...
8: Qu'est-ce que je viens de te dire?
5: En tout cas, on doit vouloir que cette photo-là soit retirée une fois pour toutes.

0: Alors, chronique économique, je suis avec Gilal Filon. Oui. Gilal, vous êtes debout avec un veston.
1: Okay, tu te souviens plus du sujet?
0: Non.
1: Alors, on parle du projet TGV.
0: Voilà.
1: Alors, on commence à étudier le plan. Évidemment, le premier coup de pelle sera peut-être pas avant 10 ans.
0: Oui, ça se comprend.
1: Et puis,
0: on se demande si le deuxième coup de pelle va prendre autant de temps.
1: Impossible de le savoir.
0: Puis, en face de qui on va donner ces coups de pelle-là?
1: Le TGV, c'est un énorme projet.
0: Oui.
1: Tu sais, quand on dit TGV,
0: oui.
1: Eh bien, ça
0: généralement, on dit ça à quelqu'un qui mange juste la salade.
1: Non, ça, c'est TVG.
0: Oh, boy, c'est même elle.
1: C'est le moyen de transport terrestre le plus rapide.
0: Oui.
1: En fait, ça dépasse tout.
0: Ben oui.
1: Alors, c'est assez...
0: Donc, il va y avoir un dépassement. De coûts.
1: Ah oui, c'est assez vite pour ça.
0: Ça, le TGV, tout le monde va prendre ça.
1: Oh oui, bien sûr. C'est pour toutes les communautés, le TGV.
0: Ben oui.
1: On appelle ça maintenant le LTGV-BQ+.
0: Mais est-ce que ça va être aussi efficace qu'en Europe?
1: Non, mais écoutez, l'Europe, c'est l'Europe.
0: Oui.
1: Le Québec, c'est le Québec.
0: Très intéressant ce que vous venez de dire.
1: Merci, je vais même ajouter une cuillère à soupe, c'est une cuillère à soupe.
0: Non, là, vous abusez de votre momentum.
1: Bon, d'accord, je me suis emporté.
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1: Bon dimanche à vous, ici Alicia Miljour pour Nouveau Info. Les agents de bord de WestJet sont maintenant en grève. Tard cette nuit, le transporteur a confirmé que l'arrêt de travail est maintenant en vigueur après l'échec des négociations avec le syndicat qui représente, on le rappelle, 4400 agents de bord. Et tôt ce matin, plus de 300 vols avaient déjà été annulés par WestJet. Plusieurs départs prévus aujourd'hui de l'aéroport Montréal-Trudeau ont d'ailleurs été annulés. L'entreprise recommande aux voyageurs de vérifier l'état de leur vol avant de se rendre à l'aéroport. À l'international, maintenant, le président Donald Trump a annoncé tard hier soir que les États-Unis et Israël suspendaient leurs frappes prévues contre l'Iran à la demande de Téhéran. Selon lui, les différents partis auraient fait des progrès vers un accord pour mettre fin à la guerre qui dure depuis 5 mois déjà. Cet accord inclurait la réouverture totale du détroit d'Ormuz et la fin de la menace nucléaire iranienne. Et aux États-Unis, justement, dans le sud de l'Idaho, une fusillade a fait 3 morts et 7 blessés, dont certains graves, hier après-midi, dans un restaurant In-N-Out Burger. Selon les autorités, le tireur présumé et toujours non identifié a été retrouvé mort non loin du lieu des faits à Twin Falls. La fusillade a eu lieu dans une zone commerciale très fréquentée, ce qui a semé la panique parmi les nombreux témoins présents. Et finalement, au sport, premièrement au tennis, le premier tour de l'Omnium Banque Nationale débute aujourd'hui. À Montréal, le Québécois Gabriel Diallo va se mesurer au Français Kyrian Jacquet, tandis qu'Alexis Gallardo affrontera le Tchèque Vít Kopáriva. Et à Toronto, la Canadienne Bianca Andreescu a rendez-vous avec la Tchèque Nicola Bartunková. Au soccer, le CF Montréal a obtenu un verdict nul de 2-2 contre le Révolution de la Nouvelle-Angleterre hier soir au Stade Saputo. On écoute d'ailleurs l'entraîneur-chef par intérim, Philippe Lafroy.
2: En deuxième mi-temps, on est revenu avec une identité plus claire de nouveau et la dynamique a changé. Donc, je pense que c'est une belle leçon s'il fallait qu'il y en ait une de ce match-là.
1: C'était tout pour vos nouvelles. Pour plus d'informations, consultez lenouveau.info.
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125 personnes en glissant sur le dos et le but. Maintenant, c'est Richard qui sort du vestiaire en patin délacé. Il les attache en parlant petit peu avec le coach. Prends son bâton, le but. Et voici Richard qui est étendu sur la patinoire. Il ne bouge plus, ça semble grave. Tout à coup, on a redonné le but. Eh bien, Richard ne joue

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1: Cette semaine à JE, quelqu'un que s'est acheté un char électrique, sa batterie est déjà finie après deux semaines, puis le concessionnaire dit qu'il peut rien faire. Voici son témoignage.
2: Ben, je t'ai dit au concessionnaire, j'ai dit, écoute, la batterie est finie. Il dit, ah, c'est ça des choses qui arrivent, puis il s'en va.
1: Sans vous donner de service.
2: Aucun service, c'est que je voulais le tuer.
1: Et là, vous auriez eu un service, mais ouais, il aurait été plus funéraire que d'autres choses. On est allé chez le concessionnaire pour essayer de parler au concessionnaire. Oui, on est l'équipe de JE, on veut parler au concessionnaire.
2: Ah, je ne sais pas s'il est pas là, je vais aller voir,
1: OK, mais oubliez pas de revenir. Le gars est pas revenu, fait qu'on est allé dans le back. Store.
2: Alors, c'est vous le concessionnaire? Non, attends,
1: je vais pas... Non, c'est l'équipe de GE. Je veux poser des questions. Là, c'est quoi? Vous prenez un bat de baseball?
2: Ouais, va chercher ta mitte. Ouais, il y a une balle ici.
1: Voici une photo que nous avons prise du concessionnaire qui est une main en gros plan parce qu'il a mis sa main devant la caméra tout le long. Si vous voyez quelqu'un qui a une main, contactez-nous au numéro au bas de l'écran. Maintenant, la question de la semaine. Une batterie d'auto, ça peut se lâcher au bout d'une semaine. Voici la réponse de cet expert.
3: Quand on charge une batterie automobile, il faut pas utiliser trop souvent la charge ultra rapide.
1: D'accord.
3: Il n'est pas recommandé de la laisser se décharger complètement ou de la charger complètement.
1: OK, oui.
3: Ou maintenir la charge entre 40 et 80%, le tout en se tenant sur une seule jambe avec une valise pleine dans chaque main durant la charge, en évitant de la charger les mardis, jeudis, dimanches et lundis, sinon tout pète, ça vole partout.
1: La semaine prochaine à JE, une histoire d'obsolescence programmée sur un linge à vaisselle qui se termine en course suprême.
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2: Oh, la balle est frappée très haut et très loin.
3: Uh-huh.
2: Et c'est le grand Chelem.
3: Chelem, ce frappeur-là, oui.
2: Alors voilà les joueurs qui rentrent au marbre en riant. Voilà le prochain frappeur. Yeah!
3: Uh-huh.
2: Un point produit.
3: Uh-huh.
2: As-tu un problème, Jim?
3: Non, non.
2: Yeah!
3: Uh-huh.
2: Yeah!
3: Uh-huh.
2: Yeah!
3: Uh-huh.

0: À un moment donné, je faisais des blagues de courtage immobilier avec des jeux de mots.
1: Bonjour, je vous présente mon triplex. Tellement insalubre qu'il est passé des nouvelles à insalubre bonjour. Je sais même pas quel courtier accepterait de vendre ça.
2: Excusez?
1: Oui?
2: C'est ici l'appartement à louer?
1: Oui.
2: Y avait-tu des animaux ici?
1: Oh, je pense que oui, non.
2: Ça sent le papillon, on dirait.
1: Eh bien, je ferai affaire avec le courtier papillon, on dirait.
2: Il devait y avoir un alcoolique aussi parce qu'il s'entonne.
1: Ah, ben, je vais le vendre avec s'entonne.
2: Tous les planchers, les murs, c'est tout du pas propre.
1: Ah, ben, je vais le vendre avec du pas proprio. Choisissez bien votre courtier.
0: Faisait des jeux de mots aussi dans des émissions qui se passent dans des animaleries.
3: Et vous vous occupez aussi d'autres animaux?
4: Docteur Touchette!
5: Qu'est-ce qu'il y a, mon garçon?
4: Ma tarantule est malade, ma tarantule, je sais pas ce qu'elle a, ma tarantule.
3: Mon Dieu, une tarantule!
5: Bon, montre-moi ça. Oh, ta tarantule est finie, mon vieux.
4: Ma tarantule est finie?
5: Oh, oui, ta tarantule, y a plus rien à faire.
4: Mais t'as-tu le temps de la réparer?
5: Non, mais t'as-tu l'amener avant, par exemple?
0: Bon, ça va être correct pour les jeux de mots.
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3: Certaines situations peuvent créer dans notre tête un véritable conflit entre l'émotivité et la raison. Et à ce moment, on dirait que notre cerveau est comme un bureau où tout le personnel est en mésentente.
4: Claude, il faudrait que je te parle.
5: Centrale cervicale.
6: Ouais, ici l'oreille. Elle dit, faudrait que je te parle, qu'elle dit.
5: Sur quel ton?
6: Un ton nerveux.
5: Oups, corde vocale.
6: Oui.
5: Réponds, que c'est qu'il y a, ça a bien l'air grave.
4: Que c'est qu'il y a, ça a bien l'air grave.
5: Le cœur, fais-moi donc un petit beat accéléré.
4: Je t'ai trompé.
6: Je t'ai trompé.
5: Bon, elle trompesse. Alors, la trompette, on t'a pas parlé, là. OK, le cœur.
6: Ouais.
5: Peux-tu être à l'envers, s'il vous plaît? Merci.
4: J'ai le cœur à l'envers.
5: Centrale cervicale.
7: Oui, ici le département de renseignement et curiosité.
5: Ouais.
7: Je veux savoir avec qui elle a fait ça, la fille.
5: OK, centrale.
6: Oui, c'est le département de l'émotivité.
5: Ah oh, non.
6: Je sais pas si j'y tiens à savoir c'est qui, moi.
5: Ben oui.
6: C'est fait, là. Oui, dans l'ordre.
5: Un petit peu. Centrale.
8: Oui, ici c'est la raison.
5: Allô?
8: N'est-il pas mieux de le savoir immédiatement plutôt que de l'apprendre plus tard dans des circonstances plus brusques?
5: OK, vendu.
7: Ouais.
5: Tu connais l'émotivité?
6: Oh, faites donc, vous voulez te manger dans le genre.
5: Colle vocale?
8: Oui.
5: Est-ce que je peux savoir c'est qui?
4: Est-ce que je peux savoir c'est qui?
9: C'est Gaston Rinfrette.
6: Gaston Rinfrette.
5: OK, Gaston Rinfrette.
7: Mais moi.
5: Ouais, Gaston Rinfrette, t'as-tu ça quelque part?
7: Un petit peu. Oui.
4: Gaston Rinfrette.
7: On l'a vu trois fois, il travaille dans une discothèque.
5: Qu'est-ce qu'on en pense de lui?
7: Ça, c'est pas ma job, faut que t'appelles au jugement.
5: C'est compliqué de travailler au gouvernement, ça.
6: Jugement?
5: Ouais, regarde la photo dans mémoire, là.
6: Ouais.
5: C'était quoi notre opinion de ce gars-là?
6: Neutre, sympathique, aucune animosité. C'est un trou de cul!
5: Et l'émotivité parle plus fort que le jugement, donc l'émotivité a les cordes vocales. Vas-y.
4: Quoi, t'as fait ça que c'était ce marron-là?
5: OK, puis là, on va appeler Yves Corbeil.
10: Oh, ça commence vraiment.
5: OK, t'es où, Yves?
10: Ah, je suis dans la gorge, là.
5: T'es dans la gorge, mais sors-moi donc une boule de la quotidienne.
10: OK, alors, moi, je vais me faire malade. On a le 6 avec la petite barre en dessous.
4: Je sais que tu vas pas bien.
11: Ouais, là, j'ai une boule dans la gorge, là.
5: OK, André puis Aline, où est-ce qu'ils sont, là?
6: Hein?
5: Je vois pas André ni Aline, là.
6: Ils sont montés au cerveau.
4: Qu'est-ce que t'as, là? Tu m'inquiètes.
11: Je sens de monter d'André et Aline.
5: OK, système nerveux maintenant.
6: Passe-moi le micro des cordes vocales. Je vais y parler, moi,
5: ça sera pas long, l'émotivité, là.
8: Attendez, ne nous emportons pas!
5: Écoute la raison, là.
6: Donne-moi ce micro-là!
10: Donne-moi ça!
6: Lâche-moi!
4: Ben, dis quelque chose.
5: Un, deux, donne-moi ça, lâche-moi, pif, paf, pif.
4: Ça veut dire quoi, ça?

0: Terre. Refuge des célébrités disparues.
1: Oui, j'aimerais parler à Elvis Presley, s'il vous plaît.
0: Un moment, je vous prie. Elvis!
1: C'est bien lui.
0: Téléphone, je vous le passe.
1: Merci.
0: Hello?
1: Bonjour, Elvis. J'appelle du monde des vivants. Ça va très mal sur Terre et je me demandais si vous viendriez pas en fantôme chanter quelque chose pour remonter le moral des vivants.
0: Ouais, qu'est-ce que tu veux chanter? Love Me Tender?
1: Peut-être pas celle-là, parce que ça sous-entend que vous avez trouvé votre date sur Tinder.
0: Ben là, c'est trop compliqué, là.
1: OK, ben Edith Piaf, es-tu là?
0: Téléphone.
1: Merci, Elvis.
2: Allô?
1: Madame Piaf, j'appelle du monde des vivants sur Terre. Ça va bien, bien mal.
2: Je sais.
1: Viendriez-vous en fantôme chanter une toune pour nous autres?
2: Ben, qu'est-ce que tu veux que je chante?
1: Ben, je sais pas, la vie en rose.
2: La vie en rose de Stancite, on va me faire envoyer.
1: Non, mais vous avez d'autres.
2: Qui chanterait la vie en rose de Stancite à part une pub de Pepto-Bismol?
1: Ben, écoutez.
2: Vous appelez une chanteuse disparue. Appelez-nous une agence pour avoir une vraie chanteuse.
1: C'est parce que les agences, ils ont juste des infirmières de Stancite.
2: Combien vous me donnez?
1: Quoi, un fantôme, ça charge de quoi, ça?
2: Ben oui, c'est un revenant, fait que ça a des revenus.
1: Alors, vous jouez avec les mots. Là.
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1: Bon dimanche à vous, ici Alicia Milljour pour Nouveau Info. La grève est commencée pour les 4400 agents de bord de la compagnie aérienne WestJet. Tard cette nuit, le transporteur a confirmé que l'arrêt de travail est maintenant en vigueur après l'échec des négociations avec le syndicat pour un renouvellement de la convention collective des agents de bord. C'est près de 500 vols qui ont été annulés par WestJet aujourd'hui, dont plusieurs départs prévus de l'aéroport Montréal-Trudeau. L'entreprise recommande aux voyageurs de vérifier l'état de leur vol avant de se rendre à l'aéroport. À l'international, maintenant, le président Donald Trump a annoncé tard hier soir que les États-Unis et Israël suspendaient leurs frappes prévues contre l'Iran à la demande de Téhéran. Selon lui, les différents partis auraient fait des progrès vers un accord pour mettre fin à la guerre qui dure depuis 5 mois déjà. Et cet accord inclurait la réouverture totale du détroit d'Ormuz et la fin de la menace nucléaire iranienne. Et maintenant, en Russie, 2 personnes sont décédées dans une frappe de drone ukrainien cette nuit. Le ministère de la Défense russe a aussi annoncé avoir détruit 635 drones ukrainiens au-dessus de plusieurs régions de son territoire et de la Crimée. Et dans les dernières semaines, l'Ukraine a multiplié les frappes en Russie contre des sites

0: et en territoire occupé face à la persistance des frappes de Moscou sur son territoire. Et finalement, au sport, premièrement au tennis, le premier tour de l'Omnium Banque Nationale débute aujourd'hui. À Montréal, le Québécois Gabriel Diallo sera de la partie. On l'écoute.
1: Mon équipe et moi, on sait qu'on travaille très, très fort pour revenir là où on pense que je peux être. Et j'ai aucun doute que mon classement va remonter.
0: Il va se mesurer un peu plus tard au Français Kyrian Jacquet. Et pour sa part, Alexis Galarneau va plutôt affronter le Tchèque Vit Kopriva. À Toronto, la Canadienne Bianca Andreescu a rendez-vous avec la Tchèque Nicola Bartunkova. Et au soccer, le CF Montréal a obtenu un verdict nul de 2-2 contre le Révolution de la Nouvelle-Angleterre hier soir au stade Saputo. C'était vos nouvelles. Pour plus d'informations, consultez le nouveau.info.
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0: Quand une institution financière veut se faire payer, il nous envoie une lettre très polie.
1: Oups.
2: Qu'est-ce qu'il y a?
1: Trois enveloppes de la banque.
2: Ça veut dire?
1: Ça veut dire que je vais les ouvrir tout de suite en crime.
2: Mais tu penses-tu que c'est grave?
1: Monsieur, la présente est pour vous aviser que votre compte est au débit du montant indiqué ci-dessous. Veuillez faire suite dans les délais les meilleurs.
2: Ah, oh ben, dis donc.
1: Veuillez agréer de nos sentiments les plus distingués. Soyez assurés de notre amicale et entière collaboration. Bien à vous pour toujours et à jamais dans l'unique but de servir l'espérance de votre satisfaction. Dis bonjour à ton père, à ta mère, embrasse ton chien, bonne chance au curling, mets ton foulard, fais chaud dehors.
2: T'as-tu longtemps?
1: Il y en a envoyé un autre daté de trois jours après, ici, là.
2: Oh non.
1: Monsieur, la présente est pour vous aviser que votre compte est au débit, ce malgré un avis préalable. Veuillez faire suite dans les délais les plus crisses.
2: Oh mon Dieu.
1: Veuillez agréer de notre amour inconditionnel et soyez assurés de notre entière dévotion à votre service. Beau temps, mauvais temps, transmettez nos amitiés à madame. Que le bonheur submerge votre demeure jusqu'à ce que les plafonniers fleurissent. Envoyez les ballons, les bonbons, les serpentins, les petites filles en robe rose avec un popsicle.
0: Vous êtes accusé d'un crime. Vous essayez de réduire votre peine en jasant avec votre avocat.
3: Est-ce qu'il y a moyen que je purge une peine dans la communauté? Plutôt que d'aller en prison, là?
1: Ben, dans la prison, c'est la communauté.
3: Quel genre de communauté?
1: C'est le genre communauté nos culottes pour faire plaisir à notre voisin de cellule.
3: Ah, ce genre-là, ouais.
1: Ça serait ça.
3: Ben, est-ce qu'il y a moyen de réduire la peine au minimum?
1: Je pense pas que vous ayez le contrôle sur la grosseur de sa peine.
3: La peine d'emprisonnement, je veux dire.
0: Il est préférable de bien se conduire.
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0: Mais là, man.
1: T'es chez qui, man?
0: Qu'est-ce que t'as commandé à SAQ sur Uber Eats, man?
1: T'as commandé un six-pack de bière aux fraises.
0: Ils vont tout de suite voir, man, que t'es un citadeau de calls.
1: C'est quoi ça, man, un citadeau de calls?
0: Pour boire la bière aux fraises, faut que tu sois un citadeau de calls.
1: Mais tu sauras pas que j'étais un citadeau, je vais me montrer une fausse carte.
0: En plus, il a fait faire un détour chez Couchetard pour acheter une slush bleue, man.
1: Enlève-la, man.
0: Essaye de parler en adulte.
1: Bonsoir, man.
2: Oui, Uber Eats, une commande d'alcool?
1: Oui, oui, oui.
2: C'est pas pour toi, là.
1: Bien sûr, l'heure que c'est pour moi.
2: Vous montrez une carte d'identité, s'il vous plaît?
1: Oui, je la voici.
2: Connor McDavid.
1: C'est ça, oui.
2: C'est une carte de hockey.
1: Mais ça, je me disais que ce serait OK.
2: Non, je peux pas vous vendre ça. Je suis obligé de le retourner à SAQ.
1: Ah, oui, on donne, man.
2: Faites pas ça, les gars.
0: Hey, en passant.
1: Oui.
0: Uber Eats qui livre de l'alcool, ça s'appelle quand même Uber Eats.
1: Non, mais on va changer de nom pour Uber Eats.
0: Ouais, ça serait plus logique, man.
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3: Le marché du meuble est aujourd'hui immense. Il n'est pas facile d'apprendre à y travailler.
2: Tu as travaillé dans les magasins de meubles?
4: Non.
2: Tu as rentré dans les magasins de meubles?
4: Non.
2: As-tu des meubles chez vous?
4: J'ai une chaise, mais pas à moi.
2: Bon.
4: Il manque une table dessus.
2: Parce que là, tantôt, t'as vendu un radio réveil.
4: Oui, oui.
2: Il t'a donné en bonus au client un ensemble laveuse-sécheuse.
4: Ça se peut.
2: OK, ben, d'habitude, c'est le contraire.
4: Ah, oh, peut-être que je m'en souvenais plus. Puis là, ben, j'ai déduit que, tu sais, j'ai déduit.
2: Ben, t'as déduit ça de ta paye, mon vieux.
4: Ah, OK.
2: Attention, vois-tu, là, il y a un client qui s'en vient.
4: Regardez.
2: Tu fais là? Ah, oui, puis s'il y a quelqu'un qui cherche une laveuse, il faut que tu parles du modèle Wash-O-Matic. Est-ce qu'il sort pas ces laveuses-là? On y prie avec.
4: La caverne du meuble.
5: Ouais, les laveuses.
4: Les laveuses, oui, justement, on a...
2: Wash-O-Matic.
4: Wash-O-Matic.
2: Ah ouais, il faut que t'as poussé un peu.
5: Ça marche-tu bien, ça?
4: Faut que t'as poussé un peu.
2: Non.
4: Il avait craché.
2: Ça se peut, hein?
6: Excusez.
4: Oui?
6: Une chaise berçante, là.
4: OK.
6: Je veux dire, une chaise berçante...
4: Oui, oui.
6: Une chaise berçante, là.
4: Oui,
6: c'est genre une chaise berçante qui est... Une chaise berçante.
4: Oui, oui.
6: C'est rendu à combien, ça?
4: Là, c'est rendu à 5 chaises berçantes.
6: Hein?
2: Ça part à 129, monsieur.
6: OK, merci.
2: Autre affaire. Les clients qui viennent ici, faut que tu les convainques d'acheter tous leurs meubles ici.
4: Ah oui, ça, c'est sûr.
6: Excusez-moi.
4: Oui.
6: Cherche pour acheter un divan 3 places.
4: Pas besoin d'aller à 3 places. Vous pouvez acheter vos 3 divans ici, madame.
2: Ils sont juste là-bas, madame. Regardez, là, les 3 places.
6: Merci.
4: Comment ça va, toi?
2: Je pense qu'on va faire un petit test, voir si t'as bien compris, là. Mettons que quelqu'un te pose une question sur une laveuse, là. Qu'est-ce que tu lui dis?
4: Débarque de sa laveuse.
2: Non,
4: c'est pas ça, hein?
2: Ben, justement, il y en a des clients dans les laveuses, là. Venons les voir.
4: OK, OK. Bonjour.
2: Bonjour, ça, c'est la laveuse qu'il y a dans le journal, ici.
4: C'est ça, oui.
2: Il y a combien de cycles, cette laveuse-là?
4: C'est marqué, c'est 7 cycles.
2: Y a-tu un rinceur additionnel?
4: Rinceur, oui, c'est marqué rinceur additionnel.
2: OK, puis il y a tout. Je perds mon journal, oui, ma presse.
4: Perds ma presse? Ah, il l'a aussi, gars, c'est marqué perds ma presse.
2: Et puis cette autre laveuse-là à côté, là, est-ce que c'est arabais, ça?
4: Pardon?
2: Est-ce que c'est arabais, celle-là?
4: Arabais, non, pas arabais.
2: Pas arabais.
4: Arabais, n'aimait ça, mais non.
2: Bon, ben oui, pensez.
4: OK, merci. Bonjour, monsieur, je peux-tu vous aider?
6: Oh non, merci, je rentrais de même, là.
4: Rentrais de même, OK, c'est bon.
6: Puis là, regarde, je marche de même.
4: OK, oui, c'est bon.
6: Regarde bien, je ressors de même, gars.
4: Ah bon? Ben, bonjour!
6: Et ça va?
4: Alors, ça a pas marché.
6: Bon, je pense qu'on va te mettre sur le téléphone, garde.
4: Le téléphone, oui.
2: Après, appelle, je vais t'aider.
4: La caverne du meuble.
6: Oui, j'appelle pour les poêles.
4: Les poêles?
2: J'ai un poêle en spécial.
4: Il y a un poêle en spécial.
2: Puis dans le four, il y a une tourne-broche.
4: Ils ont de four à tour de bras.
2: Voyons.
6: Moi, je veux pas payer plus que 500.
4: Pas plus que 500?
2: Ben, s'il veut tel poêle, on peut s'arranger pour être dans ses prix.
4: Si tu veux ta poêle, on peut s'arranger pour danser plein.
6: Là, je sais pas, là.
4: Il sait pas.
2: Ben, s'il est indécis, là, on va lui donner une carte, puis il va revenir à une autre date.
4: Si t'es imbécile, on va te donner une claque, puis tu vas revenir avec moins dedans.
2: Raccroche, là.

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0: Taylor.
1: Radio communautaire, ici Louis-Paul Favaralard et avec qui je suis?
2: Hello!
1: La future mariée Taylor Swift?
2: Ben oui!
1: Écoute, Taylor, on va se le dire tout de suite, ben de quoi?
3: Tu sais, là, ouais. Des célébrités qui se marient, ça dure jamais.
1: Hein?
3: Non, ben je veux dire.
1: Qu'est-ce que tu veux
3: dire? Non, je veux pas dire que vous allez divorcer dans un an.
2: Non, ben voyons.
3: On parle plus de deux semaines.
2: C'est Travis pis moi, c'est de l'amour véritable.
3: Ça, c'est super.
2: C'est vraiment ça.
3: Vous allez avoir des chicanes véritables.
2: Ah, oh, ben.
3: On imagine bien Travis dehors sur le trottoir avec ses
2: et puis, c'est...
3: véritables sacs verts remplis de linge.
2: Tu sais, on sait qu'on s'aime.
3: Mais Taylor,
2: yes.
3: Travis Kelce, là.
2: Oui.
3: Bon, il a
2: l'air d'un gros escabe.
3: Bon, tu m'enlèves les mots de la bouche.
2: Oui, bon, puis, j'ai fait ça pour faire de la place puis voir te crisser mon poing dedans.
3: Bon, lui, joue au football, toi, t'es une chanteuse.
2: Oui.
3: Considères-tu que t'es une chanteuse à contenu?
2: Bon, écoute, mon apparence sur scène,
3: non, t'es un peu, j'ai dit chanson à contenu, hein? Et non pas chanson qu'on est tout nu.
2: Ah, OK.
3: Mais là, on va manquer de temps, on retourne à ton mariage.

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0: 400 agents de bord de WestJet sont en grève. Le syndicat canadien de la fonction publique qui représente les salariés et la compagnie aérienne ont tous les deux annoncé cette décision après l'échec des négociations. C'est près de 500 vols qui ont été annulés par WestJet aujourd'hui, dont plusieurs départs prévus de l'aéroport Montréal-Trudeau. WestJet a indiqué que les passagers concernés profiteront d'un remboursement ou d'une nouvelle réservation. À l'international, maintenant, Donald Trump a annoncé suspendre de nouvelles frappes prévues contre l'Iran à la demande de Téhéran, à condition qu'un accord pour mettre fin à la guerre soit rapidement conclu. Cet accord inclurait la réouverture totale du détroit d'Ormuz et la fin de la menace nucléaire iranienne. Selon l'agence de presse officielle saoudienne, le prince héritier saoudien a pour sa part appelé le président américain à privilégier le dialogue afin de réduire les tensions. Et on revient chez nous maintenant en culture. La troisième et dernière journée du festival Oshaga va avoir lieu aujourd'hui au Parc Jean Drapeau à Montréal. Les chanteuses Zara Larsson et Lorde vont clôturer cette 19e édition. Hier, des milliers de spectateurs ont pu voir entre autres la chanteuse Tate McRae, le chanteur Somber ainsi que le groupe Empire of the Sun. Et la rumeur disait vrai, le groupe saguenéen Angine de Poitrine a aussi offert une performance. Et finalement, au sport, premièrement au tennis, début du premier tour de l'Omnium Banque Nationale aujourd'hui. À Montréal, le Québécois Gabriel Diallo va se mesurer au Français Kyrian Jacquet. Et à Toronto, la Canadienne Bianca Andreescu a rendez-vous avec la Tchèque Nicola Bartunkova. Et au soccer, le CF Montréal a obtenu un verdict nul de 2-2 contre les Révolutions de la Nouvelle-Angleterre hier soir au stade Saputo. On écoute l'entraîneur-chef par intérim, Philippe Eulafroy.
1: En deuxième mi-temps, on est revenu avec une identité plus claire de nouveau. Et la dynamique a changé, donc je pense que c'est une belle leçon s'il fallait qu'il y en ait une.
0: C'était tout pour vos nouvelles. Pour plus d'informations, consultez lenouveau.info.
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18: 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Salut les chums, bon dimanche 2 août, c'est Chili qui est avec vous. On va passer les deux prochaines heures ensemble. Bienvenue dans mon road trip. Très heureuse de vous retrouver ce matin. À venir dans la prochaine heure, j'ai Queen, George Thorogood, j'ai Unbelievable de EMF. C'est en lien avec quelque chose de viral qui s'est passé cette semaine. Je vais absolument reparler de ça avec vous. Mais avant tout, Kain qui est en spectacle ce soir au Grande Fête Télus de Rimouski. Jelly Roll est en route aussi. Et c'est Motley Crue qui va partir la playlist. On les écoute à l'instant sur Énergie avec Smoking in the Boys Room.

0: dans la tête à Shelley.
1: Place à la toune qui joue en boucle dans ma tête depuis la fin de semaine dernière, depuis que je suis allée faire une ride en moto avec mon chum d'amour Patrick Gros. Ça fait des années qu'on se connaît, Pat et moi, on s'est rencontrés à Musique Plus en début 2000, mais ça fait seulement quelques années qu'on était un couple. Puis je me souviens, quand on avait commencé à se fréquenter, j'étais animatrice à la radio Énergie du côté de l'Outaouais. Et puis il était tellement cute, il m'écoutait, là. Il se levait à 5h du matin pour m'écouter à la radio. Puis à un moment donné, j'avais joué cette toune-là, The Sound of Silence de Disturbed. Puis il m'a écrit en me disant, je nous imagine tellement sur ma moto en ce moment avec cette toune-là en background. Et depuis, chaque fois qu'on est en moto, j'associe cette chanson-là à nos rides ensemble. Ça me tentait de jouer ça avec vous ce matin. Je salue mon chum d'amour. Je suis tellement chanceuse de l'avoir dans ma vie. Il y a une photo de nous sur le compte Instagram d'Énergie, si ça vous tente d'aller voir ça, mais on nous voit à peine parce qu'on a nos casques et Pat y est retourné parce qu'il est en train de gazer. Mais bref, ça me tentait de partager un petit moment de ma vie personnelle avec vous. Et si vous avez une toune qui vous joue en boucle dans la tête, textez-moi là au 61212. J'adore vous lire. On écoute Disturbed, The Sound of Silence sur Énergie.
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0: Vous êtes en plein road trip avec Shelley. On est ensemble jusqu'à 11h partout sur Énergie. Merci d'être là et de passer votre dimanche matin avec moi. Merci aussi de me texter des coucous au 6-12-12 et d'apprécier la musique que je joue. Un peu plus tôt, j'ai partagé avec vous la tune qui me joue en boucle dans la tête ces temps-ci. The Sound of Silence de Disturbed. Il y a Karine, Michel et Oli qui ont adoré. Hey, ça me fait tellement plaisir. Moi aussi, j'ai adoré l'écouter avec vous. Là, j'ai demandé en revanche si ça vous arrivait d'avoir des tunes comme ça qui vous jouaient en boucle dans la tête. Je veux saluer Mathieu qui va être au festival ce soir pour aller voir The Offspring. Et la tune qu'il a dans la tête, c'est « Give it to me, baby ». C'est ce qu'il a écrit. Ben oui, « Pretty fly for a white guy », c'est tellement bon. Ça s'en vient dans l'heure de 10h, Mathieu. Donc, change pas de poste. J'ai Suzy aussi en ligne. Toi, la tune qui joue toujours dans ta tête, c'est quoi dernièrement?
1: Dernièrement, c'est une frette du groupe des Rotons.

0: fait tellement penser à l'été. Quel bon verre d'oreille. C'est pourquoi que c'est toujours dans ta tête ces temps-ci, cette tune-là?
1: Je trouve que ça fait un beau petit clin d'œil à Bob Bissonnette. Les vacances, la bonne musique. Il n'y a rien de mieux que d'en prendre une frite en cette saison estivale avec des amis, en famille ou même tout seul. Là.
0: Tellement! Puis je t'en souhaite une bonne frite, Suzy. Merci d'avoir pris le temps de me parler.
1: Merci beaucoup.
0: Bon week-end. C'est peut-être un peu tôt pour prendre une frite à l'heure qu'il est, mais il est midi quelque part, hein? Il est midi quelque part. Annie, t'as dit que pour toi, la tune qui te joue en boucle dans la tête ces temps-ci, c'est Power Over Me de Dermot Kennedy. Ben, c'est ce qu'on écoute à l'instant. On a

0: J'aurais dû m'enseigner.
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3: Viral cette semaine. Moment très malaisant pendant un spectacle de Usher qui est en tournée avec Chris Brown présentement. Ça s'est passé à Nashville. Et la vidéo fait le tour du web parce que Usher a invité une fille à venir s'installer sur un lit, sur la scène. Et il a commencé à lui faire une petite danse lascive et la fille était visiblement inintéressée. Usher a été insulté puis il a dit « Pars de la scène, ça me tente pas de t'avoir ici. » Là, il y a plein de fans qui se sont prononcés sur les réseaux sociaux disant « Mais qu'est-ce qu'elle faisait là? Pourquoi elle a accepté d'aller sur la scène? » Il y a plein d'autres filles qui auraient adoré ça. Et elle s'est exprimée. Elle dit « Premièrement, moi, je suis une infirmière de 24 ans. Je suis allée au concert avec ma mère. On avait acheté des billets normaux. Avant le début du concert, l'équipe de Usher m'a mis dans une zone VIP. Puis après, j'ai été invitée sur la scène pour ce moment-là. Et moi, je suis une fille très introvertie dans la vie. Ça me tentait pas de le vivre, ce moment-là. Puis je la comprends complètement et je lui lève mon chapeau d'avoir été aussi honnête. Puis je peux pas croire qu'en 2026, on fait encore ça. Ça se peut-tu? Hey, j'ai eu le plaisir de l'interviewer à Usher dans le temps à Musique Plus, puis c'était un artiste hors pair, je vais pas lui enlever ça. Mais d'inviter une fille sur la scène, la mettre sur un lit, puis lui faire une danse lascive, il me semble que ça passe encore ça en 2026? Après la pause. IMF, tiens, unbelievable. C'est exactement ce que je me suis dit quand j'ai vu passer cette vidéo cette semaine. Bougez pas sur Énergie.
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0: Merci d'être là. J'ai Geneviève Hébert Dumont. Là, je veux juste dire comment je suis fan. J'adore cette femme. Vous l'entendez, elle s'en rentre au poste tous les soirs avec Olivier. Allô, Geneviève. Merci d'être là.
1: Allô, Geneviève.
0: Merci de m'accueillir. Écoute, merci de prendre le temps de me parler parce que j'étais vraiment intéressée à savoir ce que tu pensais de cette histoire-là avec Usher puis la fille sur la scène. Lui qui est complètement offusqué par le fait qu'elle était inintéressée visiblement de sa danse lascive. Tu penses quoi de ça?
1: Bon, là, je pense que Usher nous fait une grande scène d'égo, là. Ouais. Tu sais, moi, j'avoue que j'ai regardé la scène, puis je sais pas comment ça se passe généralement dans les spectacles. Est-ce que les filles, quoi, flattent ses muscles, se lèchent les lèvres? À quoi ils s'attendaient de cette personne-là? Puis je suis comme, mais elle est correcte, c'est pas grave, tu réagis. On dirait que je trouve ça un peu farfelu, la réaction de Usher.
0: Oui, en effet. Mais toi, à sa place, à cette fille-là, t'aurais fait quoi?
1: Je sais même pas. En fait, j'aurais dit non, je crois. Je pense que j'aurais pas accepté. Tu sais, mais après ça, tu sais pas, puis t'es dans le moment, puis elle est juste allée sur scène, puis elle a fait son mieux, mais je pense que moi, j'aurais été prise d'un fou rire incontrôlable, puis il l'aurait peut-être pas mieux dit.
0: Surtout ton fou rire que j'adore, il est tellement contagieux, en plus. Ben, je te comprends, puis je peux pas croire qu'en 2026, que ce soit encore quelque chose qui se fait sur la scène, tu sais. Oui, c'est bizarre, puis je sais que c'est un double standard. Il y en a des femmes artistes, comme je pense que Madonna fait des genres de trucs comme ça sur la scène aussi avec des fans, mais je sais pas, ça me surprend toujours qu'en 2026, on est rendu encore là, disons.
1: Ah, je suis à la même place que toi, moi aussi, je fais comme, ah, on fait encore ça? C'est pas pour moi.
0: Non, c'est pas pour moi non plus. Bon, ben, merci beaucoup, puis je te souhaite un bon samedi, puis on t'écoute, toi et Olivier, lundi.
1: Bye, bon week-end tout le monde!
0: Après la pause, lui, je l'imagine mal faire une danse lascive pour une fan. Dexter Holland s'en vient avec The Offspring. Bougez pas, ta musique, ton fun, ton été ici sur Énergie.
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0: Merci d'être là, de passer votre matin avec moi. C'est Shelley, on est ensemble jusqu'à 11h dans mon road trip. Je veux saluer des fidèles auditeurs comme Bruno, Marc-Antoine, Monsieur Fromage, Daddy Cool, Seb. C'est cool de savoir que vous êtes là. Je veux aussi saluer Natalia. Je suis un peu jalouse de la journée de Natalia qui est au Granby International. C'est probablement, sinon pas, la plus grande exposition de voitures anciennes au Canada. Il y a près de 3000 véhicules qui sont exposés. Puis pas juste ça, Natalia s'en va au magasin Harley-Davidson après. Petite séance de magasinage. Si tu t'achètes un anan, tu m'enverras une photo, Natalia. Merci pour ton texto. On continue en musique avec Corias. Il y a Alex Warren qui est en route aussi. Mais juste avant, Mathieu, plutôt à l'émission, me textait que la tune qu'il avait en boucle dans la tête était Pretty Fly for a White Guy de The Offspring parce qu'il s'en va les voir ce soir au festival. Mais pour toi, Mathieu, et pour tout le monde qui veut avoir un bon matin sur Énergie, c'est parti. The Offspring. 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
1: Ça me tente d'écouter Stolen Dance de Milky Chance avec vous. Je trouve que c'est parfait pour un dimanche matin. J'adore cette chanson-là. Le duo allemand est en spectacle les 7 et 8 août prochains à Québec. Et c'est une chanson tirée de leur premier album en carrière, Sad Necessary, sorti en 2013. Je me souviendrai toujours quand je l'ai reçu à Musique Plus parce que je l'ai tellement écouté, ce CD-là. J'adore tout ce qui est reggae, électro, chill, folk un peu. Je trouve que c'est parfait comme album pour la saison estivale. Ça s'écoute très bien sur le bord d'un lac. Ça s'écoute bien si vous êtes en train de faire un petit BBQ entre amis. Et il n'y a pas juste Stolen Dance qui est une bonne chanson sur Sad Necessary. Oui, excellente chanson qui s'est retrouvée en première place de palmarès dans 15 pays. C'est pas surprenant. Mais il y a d'autres petits bijoux que je veux vous faire entendre, comme Feathery. 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

J'adore le tempo, ça met en valeur aussi la voix brute et rauque du chanteur Clemens. C'est très groovy, très intime, très décontracté. Mon genre de musique. OK, on continue avec la pièce titre de l'album, Sad Necessary.

accent reggae, rythme chaleureux. Ça masque un peu aussi des paroles qui sont un peu mélancoliques. J'adore cette chanson, Sad Necessary, pièce-titre du premier album de Milky Chance. Je termine avec Becoming. C'est probablement ma chanson préférée de l'album. Ça me fait beaucoup penser aux Beach Boys.

Ta musique, ton fun, ton été avec Sale Barbe dans les prochaines minutes. Groupe qui a séduit la France aux Francopholies de La Rochelle tout récemment et qui a aussi cassé la baraque à Festivan du côté de Lévis. Juste avant ça, celle qui va clôturer le festival Oshiaga ce soir au parc Oshiaga. Et je suis allée voir la setlist, ça promet. Là, il va y avoir des tunes comme Supercut, Green Light, Team, Ribs. Est-ce que vous savez de qui je parle? Ben oui, c'est Lord avec Royals qu'on écoute à l'instant sur Énergie. 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

0: jeunes ados. Pour vrai, je m'identifie, je me rappelle de c'était quoi ces années-là. J'adore le personnage de McLovin qui, à un moment donné, se crée une carte d'une fausse identité pour pouvoir s'acheter de l'alcool, justement, puis il se donne comme nom Seal. Le nom du chanteur. Il y a plein de bonnes scènes. Il y a beaucoup de bonne musique aussi. C'est très funk, très soul, très rock classique des années 70. Il y a des tunes de Notorious B.I.G., de Motorhead. Il y a aussi une excellente reprise de These Eyes de Guess Who, interprétée par un des comédiens du film, Michael Cera, qui est aussi canadien. Vous allez en rire un coup. Et après la pause, j'ai pour vous Van Halen Panama qui joue pendant une scène mémorable du film où on voit les policiers, dont un d'entre eux est interprété par Seth Rogen lui-même, et un des jeunes qui décide de brûler la voiture de patrouille. C'est assez extraordinaire. Manquez pas ça, Van Halen s'en vient tout de suite après la pause et le film s'intitule Super Malade, Super Bad.
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C'est tout pour le road trip à Chili. Merci d'avoir passé votre matin avec moi. Avant de vous quitter, j'ai quelques dernières petites salutations à faire ici. Il y a Chloé qui m'écoute en direct du sud de la France avec l'application iHeartRadio. C'est incroyable. Alors, du coup, je te souhaite des belles vacances. Faut que j'arrête ça. Vraiment. OK. Il y a aussi Alexis qui veut absolument que j'aille voir le film L'Odyssée. Ben oui, c'est sûr. Alexis est allé le voir 3 fois au cinéma. C'est certain. Ça crée un tabac au box-office. Et je veux pas manquer ça sur le grand écran. J'ai essayé cette semaine, mais c'était presque complet. Les seuls sièges qui restaient étaient devant l'écran. Ça me tentait pas. Au prix que ça coûte, j'ai besoin de m'être bien assise quand même. Alors oui, Alexis, c'est certain que je vais aller voir le film L'Odyssée. Merci de la proposition. Passez une magnifique journée sur les ondes d'énergie. Je vous aime et on se retrouve la fin de semaine prochaine pour un autre road trip sur Énergie. Salut!

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ouais, c'est parti. Bon dimanche à vous partout au Saguenay-Lac-Saint-Jean. Thomas Aubin qui est avec vous aujourd'hui. C'est une température pluvieuse hein, pour la journée. Là, je viens d'arriver à peu près, puis c'était, il mouillassait. Il va continuer à mouiller toute l'après-midi et ça jusqu'à demain soir. On a même un avertissement de pluie extrême là jusqu'à 80 mm de pluie qu'on pourrait avoir. C'est plus entre 40 et 70 mm. C'est déjà énorme, là, mais il y a des coins qui pourraient recevoir jusqu'à 80 mm de pluie. Qu'est-ce que vous faites aujourd'hui? Texto 6-12-12. J'ai encore une fois des paires de laissés-passer pour aller au Vans Warped Tour. Il faut écouter les week-ends d'énergie pour savoir comment les gagner. Hozier, Too Sweet s'en vient. Jack Johnson avec Upside Down. Mais on ouvre tout de suite avec un classique de U2. C'est Elevation. Bon dimanche partout au Saguenay-Lac-Saint-Jean.

aux yeux tout sweet dans les week-ends d'énergie. Dimanche comme ça, peut-être dernier dimanche de congé avant le retour au travail. Qu'est-ce que vous faites pour l'occuper cette journée-là? Texto 6-12-12. Je sais, j'ai dit des mots qu'il fallait pas, là. Retour au travail. Peut-être que vous êtes en vacances aussi. Je veux tout savoir tout de suite. Hey, ça, c'est ma toune de INXS. C'était sur l'album Kick, sorti en 1987. On monte le son pour Devil Inside à Énergie.

pleine séquence musicale des week-ends d'énergie, vous souhaitant un excellent dimanche à notre écoute. C'est pas parce que c'est dimanche qu'il faut que ce soit plat. Oh non! Et ça, je l'ai bien compris. Partout au Saguenay-Lac-Saint-Jean, la meilleure musique se trouve ici. Simple Plan s'en vient. J'ai Maroon 5, mais tout de suite, c'est Brian Adams.

qui seront de la programmation du Vance Warped Tour. Dans quelques semaines, et je vais tirer des paires de billets encore une fois aujourd'hui. Ce que vous devez savoir aujourd'hui, ça s'en vient dans quelques minutes. Lola Young également, mais tout de suite, c'est Panic at the Disco et High Hopes à Énergie.

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1: Ouais, voici ce qui retient l'attention à ce 2 août au Saguenay-Lac-Saint-Jean. Tout d'abord, dans l'impasse pour le renouvellement de leur convention collective, les agents de bord de WestJet, deuxième compagnie aérienne en importance au Canada, sont entrés en grève cette nuit. Selon le site de vol Flightware, plus de 490 vols sur les ailes de WestJet ont été annulés pour aujourd'hui. Débrayage qui risque de perturber les plans de voyage de nombreux, hein, parce que, oui, pour nous, c'est une fin de semaine de 2 jours, mais pour le reste du Canada, lundi, demain, c'est un jour férié aussi, donc ça va engendrer pas mal de problèmes. Sinon, plus près de chez nous, à Saint-Ambroise, une belle première soirée pour l'ouverture de la 35e édition du Festival de la chanson de Saint-Ambroise en mode chanson en fête pour hier. Un spectacle haut en couleur, soirée festive. Ah non, ça promet pour le reste du festival, mais en fait, ça commence officiellement aujourd'hui, le mode compétitif. À l'international, attentat terroriste à Moscou, un restaurant victime d'une fusillade, 3 morts, 21 blessés. En Idaho, aux États-Unis, une autre fusillade, 3 morts, 7 blessés. Cette fois-ci, dans un autre restaurant. Au sport, hier, le Québécois Mathieu Bergeron est devenu le garde le mieux payé de la NFL. Ben oui, un Québécois dans la NFL qui gagne le plus gros montant à son poste, c'est possible en 2026. Il signe un contrat de prolongation de 4 ans d'une valeur de 96 millions de dollars. Pour 4 ans, 96 millions. C'est genre 24 millions par année. 60 millions garantis dans son contrat pour l'ancien du cégep de Thetford. Ricky Purcell ratera l'entièreté de la saison de football. On a appris ça hier, receveur des 49ers de San Francisco, qui était pas mal la botte secrète de plusieurs poules de foot. Si vous avez déjà repêché, je suis désolé pour vous. Il est blessé au genou. Le Canadien Denis Shapovalov a échappé son titre à Los Cabos. C'est lui qui l'avait remporté l'an dernier. Et on regarde l'Omnium Banque Nationale. Beaucoup de Canadiens en action aujourd'hui sur le court. Gabriel Diallo à 19h et Gallardo à 20h à Montréal. Pour les dames à Toronto, Arsenault, Brace, Seboff, Bianca Andreescu sont en action aujourd'hui. Voici ce que vous deviez savoir en ce 2 août au Saguenay-Lac-Saint-Jean. Au retour, Imagine Dragons nous attend.
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plein d'énergie. Salutations à Ben qui avait besoin d'un peu de courage pour poursuivre son dénoyautage de cerises. Avec toi, mon chum. Je t'envoie Billy Talent, Fallen Leaves dans les prochaines, justement. Sunbird avec Homewrecker. Sunbird qui est en spectacle hier à Montréal tout de suite. C'est Off Monsters and Men et Little Tots dans les week-ends.

gagner tes billets pour le Vans Warped Tour. Il en reste encore. Ben oui, je vais tirer ça aujourd'hui encore. Je te l'explique dans quelques instants. Le fait d'écouter la dernière de Green Day sortie pour leur nouveau projet cinématographique à venir le 14 août prochain. I'm Never Gonna R.I.P. Rest in Peace dans quelques minutes. Tout de suite, c'est Peter Gabriel et Stan.

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Il m'en reste quelques-uns à donner aujourd'hui, donc allez-y sans tarder. Bonne chance. Au retour, j'ai Sugar Ray qui s'en vient avec un classique, c'est Fly dans les week-ends d'Énergie.

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0: Salutations à Jérémy, mais en fait, félicitations à Jérémy qui remporte sa paire de laissez-passer pour aller au Vans Warped Tour. Lui, il m'écrivait que son meilleur souvenir de festival, c'est d'avoir fait vivre le premier mosh pit à une très gentille dame. C'était au festival de la poutine à Victo, puis la madame, elle comprenait pas c'était quoi le fun de tout ça. C'était pendant un spectacle de Québec Redneck Bluegrass Project. C'est sûr que ça se peut que ça arrive, un petit mosh pit.
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0: Theory of a Dead Man s'en vient au retour. Et vous pouvez toujours gagner vos paires de laissez-passer pour le Vans.
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En pleine séquence musicale des week-ends d'énergie. C'est pas parce que c'est dimanche qu'il faut que ce soit plate. C'est pas parce que on retourne au travail demain que, faut pleurer. Mais non, pas tout trop. Non, on est là pour avoir du fun. Eminem s'en vient avec Not Afraid, Youngblood et Smashing Pumpkins. Tout de suite, c'est The Cranberries Free to Decide.

Alors que ça fait le travail, ça, Eminem Not Afraid, dans les week-ends énergie. Qu'est-ce qu'il y a à faire aujourd'hui? Parce que il y a énormément d'activités au Saguenay-Lac-Saint-Jean. On s'en reparlera dans quelques instants. Le temps d'écouter Sublime, qui sera d'ailleurs, lui, du Vance Warped Tour, justement, avec l'une de ses dernières, Until the Sun Explodes. Dans quelques minutes, tout de suite après Puddle of Mud, c'est Blurry. Bon dimanche.

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1: Hey, c'est parti! Il y a plein d'activités un petit peu partout dans la région. Et ça débute entre autres avec le Festival de la chanson de Saint-Ambroise. C'est notre soirée cabaret avec Maxime Landry et Annie Blanchard aujourd'hui, donc à partir de 20h30. Et les demi-finales débutent à compter de demain. Manquez pas ça, au Festival de la chanson de Saint-Ambroise. C'est la dernière journée du Festival du Cowboy à Chambord. Il y avait énormément de monde toute la fin de semaine. Ben aujourd'hui, c'est la parade entre autres. Ne manquez pas ça. Si vous êtes dans le coin, il faut aller voir ça. Toujours bien divertissant. Et ça, et toutes sortes d'autres activités un peu partout. Vous, qu'est-ce que vous faites? Où est-ce que vous sortez? Est-ce que vous sortez? Restez à la maison tranquille. Je veux tout savoir. Texto 61212, téléphone 690-9400. Tom Petty and the Heartbreakers s'en viennent au retour.

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Roman qui m'a appelé au 690-9400 qui avait une chanson à demander. Une chanson d'un groupe très populaire partout au travers du monde. Et c'est un band d'ici, directement de chez nous, de Chicoutimi. Il était d'ailleurs en spectacle surprise hier à Oceaga. Vous voulez entendre du Angine de poitrine et spécialement cette chanson-là. Donc, on monte le son pour nos amis d'Angine. Voici Sherpa dans les week-ends d'énergie. Bon dimanche!

0: 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Section concours, Queen, A Crazy Little Thing Called Love s'en vient au retour.
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Yes, la musique est solide ici, c'est les week-ends d'énergie. C'est pas parce que c'est dimanche qu'il faut que ce soit plate. Oh no, Coldplay s'en vient. Chez les Black Keys, tout de suite, la sensation TikTok. Alex Warren, c'est Fever Dream dans les week-ends d'énergie. 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

On va aller voir ça en show. Hey, j'ai tellement hâte, c'est en octobre. Place Belle de Black Keys, You Got to Lose. Dans quelques instants, qu'est-ce qui s'est passé un 2 août dans l'histoire du rock? On en parle. Nirvana s'en vient avec All Apologies tout de suite. Chanson pour mon ami William, ça, Florence and the Machine, c'est son band. Voici Dog Days Are Over à Énergie. Bon dimanche.

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1: Voici ce qui s'est passé un 2 août dans l'histoire du rock'n'roll. On revient dans le temps ensemble, alors qu'on revient tout d'abord en 1962. Une personne nommée Robert Allen Zimmerman change de nom et prend officiellement le nom de Bob Dylan. Changera la face du monde au niveau rock. 1968 maintenant, The Doors atteignent la première place des palmarès américains avec la chanson Hello, I Love You. Il y reste pendant deux semaines. En 1975, le groupe Eagles décroche la première place aux États-Unis avec leur succès One of These Nights. Et 1978, on est trois ans plus tard, c'est au tour de Boston d'être à l'affiche avec Don't Look Back, leur deuxième album studio très attendu. 1987, jour très important pour l'histoire du rock and roll, et c'est la musique qui s'invite dans le monde politique. Billy Joel est devenu l'une des premières rock stars américaines à se produire en Union soviétique. Ah ouais! En 1987, le mur de Berlin n'est pas encore tombé. Et on a un concert de Billy Joel à Leningrad. Still rock and roll to me. On fait un autre show dans le temps. On s'en va en 2003, alors que les

0: une tournée commune. Incroyable. Et finalement, en 2010, Arcade Fire lance leur album à succès, The Suburbs, qui les mettra aussi, qui les fera connaître à la face du monde. Voici ce qui s'est passé un 2 août dans l'histoire du rock'n'roll. Au retour, Better Than Ezra Good, ça s'en vient ici à Énergie.
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1: Et on a une autre gagnante satisfaite. Ben oui, Mireille qui remporte son sa paire de laissez-passer pour le Vans Warped Tour 21-22 août prochain au Parc Jean-Drapeau à Montréal. Elle n'avait jamais vécu ça, un festival comme ça, et voulait vraiment y aller. Elle n'avait jamais vraiment vécu de gros festivals. Puis là, c'est l'année. C'est là que ça se passe. Ça me faisait bien plaisir de lui offrir cette première expérience-là. Vous savez, comme j'ai le cœur sur la main, moi. Et il me reste encore des paires de laissez-passer, justement, pour aller au Vans. Vous voulez les gagner? Ben, faut me dire votre meilleure anecdote. Le festival Rag & Bone Man et Human nous attendent au retour à Énergie.
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Matt Lang, She Stole My Truck dans les week-ends d'énergie. En pleine séquence musicale, Tears for Fears, avec Shout s'en vient chez la collaboration de Mike Smith et Niall Horan. Mais tout de suite, c'est Red Hot Chili Peppers, un classique. Give it away à énergie. Bon dimanche.

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On est un team, j'aime ça. Salutations à Joe qui est sur la job, lui aussi a bien hâte à la fin de son shift. Ça s'en vient, ça s'en vient. Keane s'en vient aussi, Somewhere Only We Know. J'ai Third Eye Blind tout de suite, c'est Semi-Charm Life à Énergie.

0: 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Ce que vous devez savoir aujourd'hui, ça s'en vient.
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1: Ouais, voici ce qui retient l'attention en ce 2 août au Saguenay-Lac-Saint-Jean. Tout d'abord, la grève retient l'attention, la grève chez WestJet. Dans l'impasse pour le renouvellement de leur convention collective, c'est les agents de bord de WestJet. Deuxième compagnie aérienne en importance au Canada, hein, qui sont entrés en grève la nuit dernière. Et selon le site de suivi de vol FlightAware, c'est plus de 490 vols qui ont été annulés aujourd'hui sur les ailes de WestJet. Débrayage qui risque de perturber pas mal la fin de semaine et le plan de voyage de nombreux Canadiens, parce que demain, c'est journée fériée pour les autres provinces canadiennes, excepté le Québec. Donc, c'est à suivre au courant de la semaine. Une belle première soirée pour l'ouverture de la 35e édition du Festival de la chanson de Saint-Ambroise, en mode chanson en fête, spectacle haut en couleur, soirée festive. Alors, ça promet pour le reste du festival. On a une belle soirée ce soir, de style cabaret avec Maxime Landry, entre autres. À l'international, attentat terroriste à Moscou, un restaurant qui est victime d'une fusillade, 3 morts, 21 blessés. En Idaho, un peu le même scénario, une autre fusillade dans un restaurant, 3 morts, 7 blessés. Au sport, le Québécois Mathieu Bergeron devient le garde le mieux payé de la NFL. Ouais, ouais, un Québécois qui est le garde le mieux payé de la NFL, incroyable. Il signe un contrat de prolongation de 4 ans d'une valeur de 96 millions de dollars. 4 ans, c'est à peu près 24 millions par année pour le gars, l'ancien du cégep de Thetford. C'est pas pire, 60 millions de garanties sur son contrat. Il y a le Canadien Denis Shapovalov qui a échappé le titre à Los Cabos hier. C'est lui qui l'avait remporté l'année dernière. On est en mode tennis hein, pour la prochaine semaine. C'est l'Omnium Banque Nationale et on voit beaucoup de Canadiens sur le court aujourd'hui, ce soir. Gabriel Diallo, Alexis Gallardneau, entre autres chez les hommes. Et pour les dames à Toronto, Arsenault, Brace Sebov, Bianca Andreescu en action ce soir à Toronto. Voici ce que vous deviez savoir aujourd'hui. The Pretty Reckless, Heavens Knows, au retour.

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0: Merci de nous avoir choisi partout au Saguenay-Lac-Saint-Jean. La meilleure musique est ici, surtout le dimanche. Hein. C'est pas parce que c'est dimanche qu'il faut que ce soit plate. C'est mon sous-slogan, ça. Gorillaz s'en vient tout de suite. C'est Mumford & Sons et Chris Stapleton à Énergie.
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0: Ah, ça fait le travail, ça, Incubus, c'est Drive. Hey, je m'appelle Thomas Aubin, on a un dernier tour de piste à faire ensemble. C'est pas parce que c'est dimanche qu'il faut que ce soit plate. Oh no, Def Leppard s'en vient. J'ai du Teddy Swim et Uprising News au retour.
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Je m'appelle Thomas Aubin. Un plaisir d'avoir été avec vous toute la fin de semaine dans les week-ends d'énergie. On se retrouve en fin de semaine prochaine parce que demain matin, ce sera Mylène et P.A. Fontaine qui seront là donc pour la semaine dans le boost. Manquez pas ça. Dans quelques instants, c'est Isa Desjardins qui s'amène. On se laisse sur mon ami Corias. C'est printemps. Je m'appelle Thomas Aubin. Je vous souhaite une belle semaine à notre antenne au 94.5 Énergie.

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23: Un beau dimanche 2 août, bienvenue dans votre party énergie, un dimanche humide, peut-être sous la pluie dans votre région. Ça, c'est la météo la plus détestée de ceux qui font de l'arthrose, comme moi. J'aurai de la musique pour satisfaire nos os qui se disent vieux et craquants sous la pluie. Kid Cudi, Pet Shop Boys, des Fat Boys Slim, tout ça dans votre party énergie. Je vous souhaite la bienvenue, je suis très contente de vous avoir à l'écoute.
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1: C'est franchement tout qu'un plaisir d'être avec vous durant la fin de semaine. À chaque fin de semaine, j'ai comme le cœur qui palpite, des papillons dans l'estomac. Je suis comme in love avec ma job, puis avec le fait que je vous retrouve dans un moment de votre journée où vous êtes au plus chill.

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1: Allez, c'est le texto, ça vous tente de me dire vous faites quoi puis vous êtes où. Je veux savoir que font mes auditeurs dans un dimanche fin de journée un peu maussade côté météo. J'espère que c'est pas le cas de votre humeur. J'aurai peut-être la médecine parfaite pour vous remettre un sourire au visage. Question musicale, j'ai du Jean Leloup, Aerosmith, Offspring, Bon Jovi. Et puis on poursuit avec du Imagine Dragon dans votre Party Énergie avec Isa. 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

de l'arthrose, comme moi j'en ai parlé avec Reg vendredi passé. Hein. Moi, les journées comme aujourd'hui, ça me fait mal à l'intérieur des os. Avez-vous des petites maladies de vieux là, comme moi? Allez, partagez-moi ça sur texto, s'il vous plaît. J'aime apprendre à vous connaître. Côté musical, Bryan Adams s'en vient en studio. Non, c'est pas vrai. Il va être dans nos oreilles, mais pas avec moi en studio. Foo Fighters, Ball and Gang, ça sent bien. Là, on revient en 1983. J'étais même pas née. Avec Journey, voici Separate Ways à Énergie.

0: estivale. Vous me textez par le texto et j'aime beaucoup lire vos réponses. Vous me faites bien rigoler. On poursuit en musique parce que c'est ça le but de votre party énergie. Les voici, les voilà. On écoute ça à énergie dans votre party avec Lisa.
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1: Hey, non, c'est incompréhensible. Où est passé le temps avec vous? Moi, je pensais vraiment qu'on poursuivait ça encore pendant une heure, puis c'est déjà la fin pour moi. Mais

0: arrive en fin de semaine prochaine. Profitez de l'excellente programmation d'Énergie partout au Québec. Si vous vous sentez seul, si vous avez besoin d'accompagnement en voiture ou si vous camping, vous savez quelle chaîne synthoniser. Alors, je vous souhaite encore une fois une très belle fin de semaine, une belle semaine à venir et on se retrouve pour un prochain party samedi prochain. Bye bye tout le monde!
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1: Hey, salut, c'est PA, lundi dans le Boost, ben trippant. On a des 100$ à vous donner du côté de chez BMR. Et là, Dicky est en vacances. Mylène est en vacances. Fait que qui c'est qui est là avec moi? C'est Thomas!
2: C'est moi ça?
1: Hey, tu vas être là lundi?
2: Ben, pas le choix.
1: Couche-toi de bonheur, là.
2: Faut bien que je t'aide un peu.

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